0: L'almanach.
1: Oui.
0: Oh, l'espèce de... Et il m'a volé mon idée.
2: Vieillir, non, j'ai pas trop hâte. Je vais bientôt devoir faire examiner ma prostate. Vieux, pourquoi pas. Has-been, pas grave. T'es garni ou grisonnant à la limite. Mais...

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1: Bonjour, bonjour à tous. Nous allons vous parler aujourd'hui des jeudis de Nîmes, mais pas tous les jeudis de Nîmes, les concerts de l'Association des anciens élèves du Conservatoire de Nîmes au Carré d'Art, donc chaque jeudi de 17 à 19h, les portes s'ouvrant à 16h30, c'est important, il y a beaucoup de monde, et donc venez un peu à l'avance pour pouvoir entrer à 16h30. Alors pour nous en parler de ces concerts au Carré d'Art, qui ont beaucoup de succès, je le rappelle, nous avons deux invités de l'Association des anciens élèves du Conservatoire de Nîmes, Muriel Bonjoli, bonjour. Présidente, j'ai bien prononcé le nom ?
2: Alors, pas tout à fait, Muriel Bonijol.
1: Bonijol, oh !
2: Bonjour !
1: Bonijol, pardon. Et le trésorier, Christian Comminboeuf, bonjour !
3: Bonjour !
1: Donc, nous étions déjà rencontrés pour d'autres concerts, puisque l'activité de l'association est très, très dynamique. Et dans ces concerts, alors j'ai compté qu'il y en avait 9 pendant l'été, 5 en juillet, 4 en août. Là, nous commencerons à celui du 16 juillet. Donc, nous parlerons de 7 concerts qui, à chaque fois, c'est vraiment la patte un petit peu de ces concerts. Il y a toujours dans le concert un ancien élève.
2: C'est exact.
1: C'est ça.
2: Voilà. Alors, ça peut être un ancien élève musicien, un ancien élève comédien ou un ancien élève danseur. Et au fil de leurs études post-conservatoire de Nîmes, ils font des rencontres et ils nous font le plaisir justement de venir avec les personnes qu'ils ont rencontrées, nous offrir une animation musicale, théâtrale ou chorégraphique.
1: Alors vous devez le préparer d'une année à l'avance, je suppose. C'est un emploi du temps très, très serré, hein ? Et vous y arrivez facilement tous les deux ou c'est un peu difficile ?
2: Alors non, ce n'est pas difficile parce qu'on est rodés.
1: Ben oui,
2: c'est la 25e année que nous sommes main dans la main avec la ville de Nîmes pour faire cette programmation. Donc on a maintenant l'habitude et tout se passe très très bien.
1: Très très bien, parce que 9 concerts, nous allons en parler que de 7. Et c'est très important, ça anime la ville hein, tous les jeudis. Il y a bien sûr plein de choses dans la ville, mais là au Carré d'Art, c'est climatisé. En plus, on n'avait pas toujours été au Carré d'Art. Hein.
2: Non, effectivement. Nous avons commencé à l'extérieur et pour le bien-être des instruments, on s'est vite rendu compte que c'était pas une bonne idée. Mmh. Au départ, les Jeudis de Nîmes, c'est l'Office du Tourisme qui avait voulu dynamiser la ville. Et puis, on a fait d'autres lieux à l'intérieur, donc, pour arriver enfin au Carré d'Art.
1: Il y a une dizaine d'années, quoi.
2: Exactement.
1: Et c'est très, très, très connu et très, très apprécié. On se promène en ville et puis on vient faire une pause musicale. Alors, vous-même, tous les deux, vous êtes musiciens ? Vous êtes...
2: Alors, moi, je suis professeur de piano au Conservatoire de Nîmes. Et donc, c'est en parallèle à ma première mission que j'ai le plaisir de continuer cette programmation, surtout parce que ça me permet de rester en lien avec ces personnes-là que je ne reverrai plus sans ces concerts.
1: Et oui, c'est le drame des enseignants, hein, c'est qu'on forme des on forme des personnes et puis après on les suit de loin, mais ils sont toujours un peu avec nous. Et vous, Christian ?
3: Alors, je ne suis pas musicien, mais dans un autre pays que celui qui m'a adopté, j'ai fait du théâtre et j'ai poursuivi cette activité quelque part en faisant également de la radio.
1: Voilà, donc... Il faut bien noter que le conservatoire, c'est pas que de la musique. Hein. Souvent, on assimile conservatoire et musique. Hein. Et conservatoire, c'est musique, danse, théâtre.
3: Et art dramatique.
1: Et art dramatique. Alors, nous allons parler de ces concerts et surtout des artistes, des musiciens.
2: C'est le plus important.
1: C'est le plus important. Après, on découvre, bien sûr, la programmation. Mais je regarde les deux petits flyers. C'est très diversifié. Hein. Vous avez cette volonté de ne pas faire que du classique pur et dur. Vous voulez élargir nos horizons.
3: Et au-delà de ça, c'est vrai que les artistes qui sont devenus artistes quittent le conservatoire avec une formation très classique, souvent, bien qu'il y ait des classes de musique actuelle. Et ensuite, ils choisissent un autre chemin. Ils font des rencontres, ils se spécialisent. Ça peut être le jazz, oui. Ça peut être la chanson française, ou rester purement dans le classique. Et il y en a beaucoup qui partent dans les musiques du monde également.
1: Oui, oui, parce que je vois, il y a la musique indienne, il y a vraiment... Et puis chaque année, il y a des choses, musique américaine, musique brésilienne. On voyage, en fait. Hein.
2: On leur laisse carte blanche.
1: Carte blanche.
2: Tout à fait.
1: Vous n'intervenez pas du tout.
2: Absolument pas. On leur fait confiance. On sait de toute façon que les compétences sont là, puisqu'elles ont été reconnues par le conservatoire. Ils ont tous eu un prix. Mmh. Donc, ils ont les compétences et ensuite, on les laisse choisir la programmation.
1: Alors, le concert dure une heure et demie à peu près, c'est ça? Deux heures?
2: Cela dépend des soirées. Il y a des soirées qui contiennent deux concerts, mmh. Donc chacun fera peut-être 50 minutes environ. Mmh. Certains jeudis, il y a un seul concert, et donc là, ça dure 1h30 environ, oui.
1: Vous avez les habitués, vous avez des gens qui viennent vous remercier à la fin, vous reconnaissez des têtes d'habitués.
3: Oh là là, oui, oui, oui. Hey, on a la chance, on a des auditrices qui viennent nous faire la bise.
1: Mais elles attendent avec impatience et c'est vraiment de grande qualité. Puis ça fait une publicité, bien sûr, aux musiciens. Et puis, ils sont jeunes en général, ces anciens élèves. Ils sont encore jeunes.
3: Ah oui, ils sont jeunes, mais
1: pas tant.
3: Ça fait 25 ans.
1: Eh oui.
3: Et il y en a qui reviennent après 25 ans.
1: Ah, d'accord.
3: On aura Benoît Tourette, au mois d'août, qui nous a fait remarquer que c'est sa 25e participation au Jeudi de Nîmes. Il ne vient pas forcément tous les étés, mais très régulièrement. Et il nous en est reconnaissant.
1: Il revient un peu à sa jeunesse, oui. Avec nostalgie, et puis il rencontre lui-même aussi d'autres personnes. C'est ça là, la musique, hein. C'est les rencontres, c'est l'amitié, c'est la découverte, tout ça que vous aimez tous les deux. Alors je vous propose, puisqu'on parle de concert, qu'on écoute une première musique, donc du 16 juillet, je vous la laisse présenter.
3: Alors, ce sont Violaine de Beauvert, la pianiste, issue du Conservatoire de Nîmes, en compagnie de Marie Ithier. Là, vous les entendrez en trio avec je crois que j'ai choisi la pièce avec violoniste. Sinon, ça sera un clarinettiste. C'est une pièce de Schumann que nous n'entendrons pas ce jeudi, mais c'est le plaisir de découvrir Violaine de Beauvert et Marie Ithier.
1: Eh bien, nous écoutons.

0: Oui, alors nous démarrons au 16 juillet, un peu les obligations des calendriers de la radio. Mais il y avait eu un premier concert le 2 juillet sur la musique brésilienne, un concert le 9 juillet sur la musique américaine. Et ce 16 juillet, il y a donc un deuxième concert. Alors oui. Vous disiez, une fois il y en a un, une fois il y en a deux. C'est le duo Vibranium.
1: Très original.
0: Oui. Oui.
1: Non, on va développer un petit
0: peu. Anophonium, c'est quoi ?
1: Alors, un euphonium, c'est un instrument à vent qu'on rencontre essentiellement dans les fanfares.
2: C'est un gros tuba.
1: Un gros tuba, oui. Mm-hmm.
0: Qui... Ça doit faire du bruit.
1: Non.
2: Eh non. Ben non, c'est
0: très
2: doux.
0: J'ai tout faux.
2: C'est très, très doux. Ce n'est pas claquant comme la trompette.
0: Ah, enfin, d'accord. Claquant.
2: La trompette peut être très puissante, mais le phonium est très doux.
0: Ah, d'accord. Et ce duo Vibranium, donc qui était l'élève du conservatoire ?
1: C'est Clément Charlon et Vibranium, parce que Clément joue du vibraphone, du marimba et de quelques autres percussions. Et le duo qu'il forme, il est très surprenant. Alors déjà, quand on lit euphonium, on se dit « Mon Dieu, mais qu'est-ce que ça va être ?»
0: Oui.
1: Et quand on est face à eux et que nos oreilles découvrent leur programme, c'est magique. Mmh. C'est magique.
0: Ah, on découvre plein de choses. On découvre des pays, on découvre des musiciens, on découvre des partitions, des pays. Donc merci à l'association de nous faire comme ça...
1: Et la première fois qu'ils sont venus, je me souviens, ou la deuxième fois, je me souviens d'une pièce qu'ils ont interprétée, Les Berceaux de Gabriel Fauré. Alors déjà, cette pièce, elle est magnifique. Le poème qui va avec aussi. Mais avec ces deux instruments, on avait l'impression de redécouvrir une autre pièce, tout en gardant cette mélodie qui nous berce, effectivement.
0: Mais c'est vrai que là, vous parlez des instruments, mais Muriel, vous êtes professeur de piano, l'interprétation a une part considérable. Hein, je veux dire, on peut écouter, c'est comme dans le théâtre, on peut voir la même pièce de théâtre, ou un film, on peut voir plusieurs fois le même titre de film, et puis on ne voit pas la même chose. C'est
2: bien entendu. Et ils sont heureux de venir jouer, et ça fait partie, je crois, d'une garantie d'une belle interprétation. Parce que lorsqu'on est sur scène et qu'on a vraiment envie de partager avec le public sa joie de faire de la musique, ça s'entend.
0: Bien sûr.
2: Et ça se communique.
0: Et le Carré d'Art a une belle sonorité. C'est une bonne salle.
2: Oui, et nous bénéficions en plus du Steinway du Conservatoire. Donc nous avons un piano de concert, un grand piano de très grande qualité. Évidemment, ça contribue à ce que
0: la qualité
2: de l'interprétation.
0: Alors, ce qui m'avait beaucoup frappé lors des éditions précédentes, c'est que souvent ces musiciens, ils arrivent la veille ou ils arrivent juste
1: le jour même. Ce qui est ma grande crainte.
0: Des retards de train, par exemple. Donc, et ils sont dans des tournées, ils sont dans des... Faut vraiment, c'est pour ça que je parlais de difficultés de calendrier, parce qu'ils peuvent être la veille, moi je sais pas, à Londres ou à Berlin, et puis...
1: Ça arrive souvent, ce genre de...
0: Et ils repartent tout de suite.
1: Oui, oui.
2: Alors pas tous, non. Parce que certains ont de la famille, ici, puisque ce sont des anciens élèves du conservatoire. Donc ils ont de la famille. Ils en profitent pour passer quelques jours avec leurs proches.
0: Alors le jeudi 23 juillet, quelle est la nîmoise ?
2: Il s'agit de Cécile Blanc.
0: Et alors, elle a invité, on l'a fait beaucoup, là, elle a invité 1, 2, 3, 4 personnes.
1: Allez. Oui. Alors, le Quatuor Amoroso existe depuis quelques années. Il s'est formé à Neuchâtel, en Suisse, là où Cécile suit sa formation musicale. Elle a fait quelques rencontres. Amoroso nous a déjà fait l'honneur de venir à Nîmes, et là ils viennent dans une nouvelle formation. Il y a des musiciens qui ont changé, mais toujours issus de cette même école de formation. Alors la grande nouveauté cette année, c'est qu'ils ont invité une pianiste qui s'appelle Lisa Chung, ou Chung, qui vient d'Amérique du Sud. Simplement.
0: Ah oui. J'aurais dit de chinoise, mais...
1: Je suis régulièrement en communication avec elle par mail, parce qu'à chaque fois que j'envoie un petit quelque chose, j'ai une gentille réponse de Lisa, qui est au Chili. Voilà.
0: Eh bien, écoutez, quand je disais qu'on voyage avec la musique, elle est vraiment universelle, hein, cette musique. Elle est vraiment internationale. Bien, je vous propose qu'on écoute. Alors, vous avez choisi de ce Quatuor Amoroso, vous avez choisi...
1: Une pièce de Maurice Ravel. Et là, c'est le Quatuor ancienne formule, où il n'y avait que des filles et sans piano.

0: Alors sur Radio Alliance Plus, toujours avec Muriel et Christian de l'Association des anciens élèves du Conservatoire de Nîmes, nous parlons de ces concerts au Carré d'Art lors des Jeudis de Nîmes, au Carré d'Art, donc de 17 à 19h. Vous pouvez entrer à partir de 16h30. Les places sont chères, enfin c'est gratuit. Oui, hein. Oui. Les places sont chères mais sont gratuites. Pour ces concerts, donc, nous avons abordé une bonne partie du mois de juillet. Il y a un récital de piano et un duo de violon le 30 juillet. Mais on va peut-être passer au mois d'août.
1: Oh, on voudrait peut-être dire juste un tout petit mot du 30 juillet. On a Bernard Broudet. Et Bernard Broudet, c'est un artiste typiquement nîmois puisqu'il vit et il travaille ici à Nîmes. Et Bernard vient chaque été. Et la grande chance que nous avons, c'est que Bernard nous offre sa prestation. Il offre son concert à l'association, c'est-à-dire que voilà, c'est du bénévolat. Ça ne nous coûte rien. En plus, il n'y a pas de frais de transport. Mais au-delà de ça, c'est le plaisir de retrouver Bernard, qui est quelqu'un de tout à fait charmant et qui nous offre de la musique espagnole. Donc, une fois de plus, on va danser.
0: Alors c'est vrai que c'est une association, vous faites un appel bien sûr à adhérer, hein, ça permet tout de même de faire tourner cette association et cette fidélité, cette amitié, mais dès qu'on parle musique, je trouve qu'on parle de fidélité, d'amitié donc, et puis de talent bien évidemment. Alors le 6 août, on avait parlé de musique brésilienne, de musique américaine, le 6 août c'est de la musique irlandaise, Silting Crumble. Ah, c'est pas un gâteau, mais ça y ressemble.
1: Mais ça lui ressemble, parce que c'est un bonbon, cette musique, bah oui. Quelque part. Mm-hmm. Bon, on n'offre pas les bières hein, à la sortie du concert, mais on pourrait. Que c'est vraiment l'ambiance festive.
0: C'est à noter dans vos
1: non,
0: projets.
1: Non, c'est pas dans nos statuts.
0: Je crois qu'au Carré d'Art, il y a interdiction.
1: Il y a interdiction, en plus.
0: Alors, le Nîmois, c'est...
1: Alors, c'est Robin Capuano. C'est un personnage, Robin, parce qu'il a eu son prix en trombone, je crois que c'est ça. Et aujourd'hui, il touche à tout, et c'est surtout un percussionniste, et qui s'est entouré d'un très bon guitariste, Philippe Carmona, et puis il y a la chanteuse et l'altiste, Michel Lalor. Ah. Voilà, incontournable, Michel Lalor, pour une bonne soirée festive.
0: On va avoir du mal à choisir à quel concert venir. Hein.
1: Bon, vous allez à tous.
2: Hein. Voilà. À tous.
0: Je vous l'ai offert là, facile. Venez à tous les concerts. Mais on va écouter un peu de musique celtique.
1: Hein. Ah ben, volontiers.
0: Faute de bière, on va écouter de la musique.

0: Donc la musique qu'on vient d'entendre, Sylviane, c'est justement le groupe Celtic Crumble.
1: Et alors, ils ont... Oui, c'est le teaser. Ils ont fait un teaser, en fait, pour leur groupe.
0: Oui.
1: Ah, donc...
0: qui est très bien fait.
1: Ouais. Oui, je confirme. Alors, il nous reste 3 dates, le 13 août, le 20 août et le 27 août. Là, je vois qu'il y a il y a du théâtre. Hein, il n'y a qu'une soirée théâtre. Mais quelle soirée théâtre ? Avec mes amis Pascal Barandon et Marc Simon, hein, que je connais bien. Et c'est pas le chaperon rouge, c'est le chaperon dans le rouge.
0: Les petits chaperons dans le rouge. Il y a des S à petits et à chaperon.
1: Ah, mais là, il n'y a pas écrit les petits. C'était trop long.
0: C'était trop long.
1: Et alors, c'est une réadaptation. C'est drôle, c'est pas drôle.
2: C'est un petit peu dans le style des exercices de style de Queneau. Donc, c'est le petit chaperon rouge en sketch. Revisité donc sous différents angles, avec des angles très doux, d'autres très drôles, d'autres un peu coquins, mais tout le monde peut rentrer, y compris le jeune public.
1: Et oui, c'est vrai qu'il faut, les grands-parents peuvent amener leurs petits-enfants sans souci à tous les concerts.
0: Et on aime bien quand il y a des enfants, parce que les enfants, ils obligent les parents à rester jusqu'à la fin.
1: Ah, parce que c'est conseillé de rester jusqu'à la fin.
0: C'est conseillé.
1: Même beaucoup plus poli.
0: C'est plus poli. Et au-delà de ça, les enfants, quand ils se sont pris au jeu, ils n'ont plus envie de nous quitter.
1: Ah, merci bien.
0: Ça même sera... si l'apéro appelle les parents.
1: C'est les artistes de demain, puisque c'est aussi un des objectifs tout de même de l'association. C'est que
0: de montrer que l'on peut faire de la musique, du théâtre, de la danse.
1: C'est plus compliqué maintenant ?
2: Non, du tout. Mais le fait que ce soit gratuit, c'est aussi quelque chose qui est important pour nous. C'est que justement, il n'y ait aucun frein pour que toutes les populations puissent assister au concert. Et si ça ne leur plaît pas, ils peuvent évidemment quitter la salle. Hein. C'est entrée libre et sortie libre.
1: Bon, moi, je trouve que c'est comme les gens qui partent avant le générique ou qui parlent au milieu d'un concert. Il faut avoir le respect tout de même de ces artistes qui payent de leur personne et qui ont toujours cette passion.
0: Et ce soir-là, après le théâtre, il y aura de la musique indienne, comme vous le disiez tout à l'heure.
1: Voilà, ben, on aura voyagé, je vous dis, Brésil, Amérique, Irlande, oh là là, oh, tout ça sans quitter Nîmes, vous vous rendez compte? Et c'est gratuit.
0: Le trio Kismat, et là, on reçoit Jérémy Folcher, qui va encore une fois nous surprendre, parce qu'on le connaît sous d'autres angles musicaux, Monsieur Parallèle en particulier. Et là, ben voilà, il a fait des rencontres de musiciens qui sont tournés vers la musique indienne.
1: J'ai vu qu'il est sur les réseaux sociaux, qu'il est allé en Inde, et que ça a développé son inspiration, bien évidemment. Alors, plus que deux, jeudi 20 août, récital de piano, Benoît Tourette, dont vous parliez tout à l'heure. Le duo Cascard. Alors, le duo Cascard, il nous propose quoi ?
0: Ils sont très jeunes déjà. C'est Garance Cartou et Damien Kaplan qui nous proposent un duo particulier, puisqu'il y a du violon et il y a de la guitare.
1: D'accord.
0: Donc, ça peut paraître surprenant au départ.
1: Ouais.
0: Bah, je peux vous assurer que ça marche. Hein. Et en plus de ça, ils sont peut-être très jeunes, mais on a l'impression qu'ils ont fait ça toute leur vie.
1: Oui, pour que ça semble simple, alors qu'en fait, il y a beaucoup de travail. Hein.
0: Ça semble très simple pour eux, mais pas pour nous. Enfin, le contraire.
1: Pas pour nous. Et on termine. On est déjà à la fin des Jeux de Nîmes, le jeudi 27 août. Alors là, il y a deux concerts, sonate piano et violoncelle et sonate piano et au bois.
2: Alors, je voudrais dire un petit mot à propos de Brice Martin, qui est le pianiste du duo piano-violoncelle. Brice, contrairement à la majorité des anciens élèves qui sont devenus professionnels dans la musique ou qui sont actuellement encore en études dans les pôles supérieurs ou à l'étranger, n'est pas professionnel de la musique, il est psychiatre.
1: Il arrive à combiner les deux.
2: Tout à fait. Voilà, donc c'est tout à son honneur. Et il a rencontré Lise, qui a étudié au CNSM de Paris. Et nous avons enfin Thierry et Cosima. Thierry qui est au bois solo à l'Orchestre National d'Avignon et Cosima qui a une longue carrière derrière elle, qui a été invitée dans de nombreux festivals.
1: Ils sont mariés femmes ou frères et sœurs ?
2: Mariés femmes.
1: Mariés femmes. La curiosité a repris le dessus. Mais merci à tous les deux, merci à tous ces artistes, à tous ces musiciens, à tous ces comédiens de partager leur passion. Je crois que c'est la conclusion s'impose. Partageons.
0: Merci.
2: Merci.
1: Merci à vous.
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0: 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Il est 7h, et tout de suite le journal de Radio France Internationale.
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2: Pierre Boudias.
1: Et RFI Matin, ça débute, vous êtes les bienvenus, merci de nous laisser vous accompagner en ce samedi. Au programme du football, bien sûr, déjà une finale à la Coupe du Monde ce soir. La petite, certes, Français-Angleterre vont batailler pour la troisième place, pendant qu'Espagne et Argentine se préparent à s'affronter pour décrocher le Graal demain, peut-être dans un air toxique, vous l'entendrez. On va aussi parler de la situation au Moyen-Orient et de la colère qui ne retombe pas en Ukraine. Mais d'abord, le journal. Bonjour Julien Coquelroel.
3: Bonjour Pierre. Et à la une, un match sans envie pour une médaille en chocolat. La petite finale de la Coupe du Monde de football ce soir. Entre deux équipes qui se voyaient aller au bout, la France et l'Angleterre, qui manquent d'enthousiasme et qui ne cherchent pas à le cacher. Dans l'actualité également, une septième nuit consécutive de frappes américaines sur l'Iran et de ripostes iraniennes dans le Golfe. Téhéran menace d'une offensive totale si les États-Unis continuent leur bombardement. On part aussi au Sénégal, où Macky Sall est revenu hier pour quelques heures, une rencontre critiquée avec son successeur Bassirou Diomaye Faye. Au Royaume-Uni, la dernière étape vers le poste de Premier ministre franchie hier par Andy Burnham, le fossoyeur politique de Keir Starmer, élu à la tête du parti travailliste avant de le remplacer lundi. Et puis l'Inde peut-elle atteindre la neutralité carbone sur son réseau ferré d'ici 2030? Le pays est en tout cas entré hier dans un club très fermé en inaugurant son tout premier train à hydrogène.
1: C'est ce soir à Miami, un dernier match pour l'honneur.
3: Et il en faudra du courage pour jouer le match des perdants, tenter de trouver de l'allant pour arracher la troisième place consolatoire de la Coupe du Monde de football. Avant la finale Espagne-Argentine demain, la petite finale oppose tout à l'heure deux équipes très déçues, la France et l'Angleterre, qui pouvaient toutes les deux prétendre au titre. Autant dire que le match de ce soir ne suscite pas leur enthousiasme et que sa maigre récompense ne suffira pas à les réconforter, Eric Mamrut.
4: Que les Anglais n'aient pas envie de le jouer, que nous, pas plus, mais il est là.
5: Il est là, ce match pour la troisième place, synonyme de fardeau pour Didier Deschamps, comme pour Thomas Tuchel, le sélectionneur anglais qui a lancé « Personne n'a envie de le jouer ». Mais même si au bout il y a une médaille en chocolat au goût très amer, il est hors de question de le galvauder, clame Didier Deschamps.
4: On va pas se plaindre, il y en a combien qui sont rentrés ? À 44 avant la demi-finale. Donc on est là, on n'a pas le match qu'on voulait avoir, on espérait avoir, mais on en a un. Voilà. Et il y a un devoir quand on porte ce maillot-là. On a des devoirs. Quand on vient en équipe de France, c'est pas pour recevoir, on a des devoirs. Moi, je me le mets, je le mets à mon staff, et les joueurs doivent l'avoir.
5: Les Bleus avec le sens du devoir, mais aussi avec le désir d'offrir un beau cadeau d'adieu à leur sélectionneur. Didier Deschamps qui fête ce soir son tout dernier match à la tête de l'équipe de France après 14 années de mandat. Le défenseur Ibrahima Konaté.
6: Bien sûr, on a envie que le coach, par rapport à tout ce qu'il a fait pour l'équipe de France et tout ce qu'il a fait pour chaque joueur d'entre nous, parce que surtout les joueurs qui sont ici, c'est lui qui les a choisis et personne d'autre. Donc on doit être un minimum reconnaissant envers lui. Et oui, essayer de tout faire pour gagner le match.
5: De son côté, Kylian Mbappé voudra marquer à nouveau pour espérer décrocher le titre de meilleur buteur de ce mondial devant Lionel Messi. Eric Mamrut, Miami, RFI.
3: Voilà encore quelques enjeux pour ce France-Angleterre, la petite finale de la Coupe du Monde de foot à suivre ce soir sur RFI. Si vous nous écoutez en Afrique, le coup d'envoi est à 21h, temps universel.
1: L'actualité ce matin, c'est aussi le Moyen-Orient, toujours en proie à la guerre.
3: Une septième nuit consécutive de frappes américaines sur l'Iran, 3 morts et 8 blessés selon Téhéran, alors que l'armée américaine dit avoir ciblé notamment des installations militaires et des dépôts d'armes souterrains. L'armée iranienne revendique, elle, en riposte, des frappes sur des bases militaires en Jordanie et au Koweït. Les sirènes d'alerte ont de nouveau retenti à Bahreïn et l'Iran menace d'une offensive totale si les bombardements américains se poursuivent. Téhéran qui continue aussi de revendiquer son emprise sur le détroit d'Ormuz. Les gardiens de la Révolution affirment que deux navires ont sauté sur des mines en tentant de le franchir, ce que démentent les États-Unis. L'armée idéologique de l'Iran qui dit aussi avoir stoppé quatre autres navires à l'aide de missiles et de drones. Toutes les dernières informations sur le conflit sont à retrouver sur RFI.fr.
1: Il n'était pas revenu dans son pays depuis qu'il avait cessé de le diriger.
3: Un peu plus de deux ans après son départ du pouvoir, le bref retour à Dakar de Macky Sall hier, l'ancien président qui a passé quelques heures sur le sol sénégalais pour y rencontrer son successeur, Bassirou Diomaye Faye, au palais présidentiel. Il venait lui demander son soutien pour sa candidature au poste de secrétaire général des Nations Unies, qui suscite la polémique dans le pays. Rien n'a filtré pour l'instant sur l'échange entre les deux hommes et ses résultats, Juliette Dubois.
7: La communication à l'issue de la rencontre est restée limitée, seul un bref communiqué de la présidence. Selon ce texte, Macky Sall est venu informer le chef de l'État de sa candidature à l'ONU, faire le point sur sa démarche et solliciter le soutien du Sénégal. La présidence évoque une rencontre empreinte de courtoisie, symbole selon elle de la continuité de l'État par-delà les alternances. À son arrivée à l'aéroport militaire de Dakar, l'ancien chef de l'État avait été accueilli par plusieurs centaines de militants de son parti, l'APR, s'offrant un bain de foule. C'était son premier retour au Sénégal depuis son départ pour le Maroc, au lendemain de la victoire de Bassirou Diomaye Faye en avril 2024. Dakar s'est jusqu'ici désolidarisé de sa candidature à l'ONU portée par le Burundi au nom de l'Union africaine. Une candidature qui suscite aussi la colère des familles de victimes de la répression des manifestations politiques sous le régime de Macky Sall. Au moins 67 morts entre 2021 et 2024. Et puis une partie des Sénégalais insiste aussi sur sa responsabilité dans le dossier de la dette cachée qui a plombé les finances du pays. Juliette Dubois, Dakar, RFI.
1: 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À la une également ce matin, la suite de notre périple à bord de l'Ocean Viking.
3: Alors que des centaines de migrants périssent chaque année en tentant de rejoindre l'Europe par la mer, RFI vous emmène sur le bateau de sauvetage de l'ONG SOS Méditerranée. Il est actuellement au large de la Libye, où les gardes-côtes libyens multiplient les interventions avec le soutien politique et financier de l'Union européenne. Plus de 11 000 personnes ont été refoulées en Méditerranée centrale depuis le début de l'année. Et jeudi, l'équipage de l'Ocean Viking a assisté impuissant à l'une de ces interceptions. Reportage, Elliot Brachet.
8: Il est 15h30, l'Ocean Viking change de cap et l'équipage se prépare.
9: On nous a relayé un appel à l'aide d'un canot pneumatique surchargé avec environ 40 personnes à bord. On l'a désormais en visu, mais il semble qu'un navire libyen, sûrement des gardes-côtes, patrouille également dans la zone. Nous n'arrivons pas à établir le contact avec eux.
8: Le bateau en détresse se situe à 15 000 nautiques, soit 1h30 de navigation. L'Ocean Viking demande d'intervenir. Pas de réponse. Bientôt, à bâbord, s'élève un panache de fumée noire. Ce sont les gardes-côtes libyens. Ils arriveront les premiers.
10: Nous considérons leur silence et le fait qu'ils se dirigent au même endroit que nous comme une attitude agressive. Je décide donc de stopper le bateau et de mettre le cap vers le nord.
8: Manu militari, les exilés sont transbordés, le pneumatique abandonné en mer. Sur l'Ocean Viking, l'équipage baisse les yeux.
11: On a fait au plus vite, mais on ne peut pas interférer avec les gardes-côtes libyens. Nous devons respecter les règles, mais c'est très frustrant, car nous savons bien que ces personnes ne seront pas débarquées en sécurité, qu'elles seront en danger et on a failli les sauver.
8: Selon SOS Méditerranée, l'ONU et de nombreux rapports internationaux, ce genre d'intervention est contraire aux droits humains et aux conventions maritimes, la Libye ne pouvant être considérée comme un pays sûr. Elliot Brachet à bord de l'Ocean Viking, RFI.
1: Une nouvelle nuit de guerre entre l'Ukraine et la Russie.
3: Et l'Ukraine à l'offensive avec plus de 370 drones lancés vers la région de Moscou depuis hier soir. La plupart ont été abattus, alors qu'une attaque ukrainienne contre un centre logistique a fait 7 morts dans une petite ville de l'ouest du pays. Côté ukrainien, la gronde politique continue après l'éviction du ministre de la Défense par Volodymyr Zelensky. Des milliers de manifestants se sont à nouveau rassemblés hier soir à Kiev.
1: Lui sera lundi le nouveau chef du gouvernement britannique. Andy Burnham a franchi hier la dernière étape dans son parcours vers Downing Street.
3: L'ancien maire de Manchester et leader de la fronde contre Keir Starmer a été élu à la tête du parti travailliste. Il va remplacer à la tête du parti et du pays. Le Premier ministre démissionnaire, empêtré depuis des mois dans les scandales et les défaites électorales, Andy Burnham, qui a promis hier de redonner espoir aux Britanniques et de faire mieux que ses prédécesseurs. Comment peut-il s'y prendre? Question posée au professeur Aurélien Antoine, spécialiste des institutions britanniques.
12: Déjà, en essayant de rompre avec ce qu'il a dit, hein, 40 ans de politique qui ont mené à des échecs pour la grande partie des citoyens britanniques. Et d'ailleurs, il s'est mis dans les acquis qui ont échoué à améliorer le sort de la majorité des Britanniques. Une volonté aussi de réunir son parti, de changer de direction selon des modalités qu'on va sans doute expliquer. Et bien sûr, en favorisant aussi peut-être un meilleur management de sa future équipe pour laquelle on a encore un certain nombre d'incertitudes. Donc, il a insisté sur des points finalement qui manquaient de netteté à propos de Keir Starmer. On ne savait pas quel était vraiment son cap. Manque de charisme, manque de réaliser l'unité, manque de capacité à rompre avec les politiques précédentes.
3: Le professeur des universités Aurélien Antoine avec Julien Chavannes.
1: Toujours au volet politique, la polémique, cette fois en Allemagne.
3: Quand un responsable politique conservateur, dont le parti rejette la gestation pour autrui, revient sur ses propres opinions, le président du groupe parlementaire chrétien-démocrate au Bundestag a reconnu cette semaine avoir eu recours lui-même à une mère porteuse pour avoir un enfant avec son compagnon. Les réactions se multiplient depuis, alors que lui-même s'opposait à la GPA il n'y a pas si longtemps, Pascal Thibault.
13: En tant qu'homosexuel croyant, je peux difficilement accepter de louer un ventre pour porter mon enfant. Dans une interview en 2015, Jens Spahn prenait clairement position contre une grossesse pour autrui. En 2020, devenu ministre de la Santé, le chrétien-démocrate s'était opposé à l'abrogation de cette interdiction, conformément aux positions de son parti, confirmé lors d'un congrès au début de cette année. Jens Spahn est depuis les dernières élections président du groupe parlementaire chrétien-démocrate au Bundestag, mais une fois de plus, une affaire vient perturber ses plans. Mercredi, son mari, l'homme d'affaires Daniel Funke, a annoncé la naissance de leur bébé grâce à une mère porteuse aux États-Unis. Des responsables de la CDU dénoncent une double morale contraire aux principes du parti. Un patron de fédération a même demandé la démission de Jens Spahn. L'intéressé déclare dans un podcast que la décision n'a pas été simple pour lui. Conscient des critiques émises, il déclare que le groupe parlementaire chrétien-démocrate au Bundestag pourra trancher à la rentrée. Interrogé, le chancelier Merz, qui avait félicité le nouveau papa, a estimé hier que les instances dirigeantes de la CDU discuteront du dossier Spahn lors de leur réunion après-demain lundi. Pascal Thibault, Berlin RFI.
1: Et puis Julien, c'est une étape historique pour le secteur des transports en Inde.
3: Dans le pays qui dispose de l'un des réseaux ferrés les plus longs et les plus chargés au monde, l'inauguration hier du tout premier train à hydrogène qui propulse l'Inde dans le club très fermé des nations qui maîtrisent cette technologie décarbonée. Abdoulaye Rali.
14: Dans une ambiance de grand jour à la gare de Jind, l'Inde a donné le coup d'envoi de cette prouesse technologique. Pour Narendra Modi, ce lancement inscrit ce carrefour ferroviaire dans l'histoire industrielle du pays.
15: À l'avenir, chaque fois qu'il sera question du train à hydrogène, les noms de Jind, Sonipat et de l'Ariana feront référence.
14: Le train à hydrogène circulera sur une ligne de 89 km sans caténaire. L'électricité est produite directement à bord. L'hydrogène stocké sur le toit est transformé en énergie pour alimenter les moteurs. Son conducteur, Gangadip, en vante déjà les performances.
16: C'est un train très puissant de 3200 chevaux qui a été fabriqué. Il compte 10 voitures avec une motrice à l'avant et une à l'arrière.
14: Cette technologie exige aussi des mesures de sécurité renforcées. Des dizaines de détecteurs de fuite et de capteurs de flammes surveillent en permanence la rame. Pour le ministre des Chemins de Fer, Ashwini Vaishnav, ce train illustre le savoir-faire indien.
17: C'est une technologie indigène, une étape majeure dont tous les droits de propriété intellectuelle se trouvent en Inde.
14: Ce premier train à hydrogène s'inscrit dans un plan ambitieux. L'entreprise public Indian Railways vise la neutralité carbone d'ici à 2030. Abdullah Erali, New Delhi, RFI.
3: RFI de retour à Paris, il est tout juste 7h13.
1: Et on vous retrouve à 9h, Julien Coquelroy. Merci à vous. Nous sommes le samedi 18 juin à suivre dans les 3 heures que nous allons passer ensemble du football, la Coupe du Monde qui vit déjà ses dernières heures. Petite finale ce soir entre la France et l'Angleterre. Match des déçus et dernière de Didier Deschamps à la tête des Bleus. Espagne et Argentine se préparent de leur côté à batailler pour la victoire finale. Ce sera demain. Et côté supporters argentins, toutes les superstitions sont valables pour s'assurer la victoire des coéquipiers de Lionel Messi.
18: Si quelqu'un crie victoire avant le match, comme ça porte malheur, je me touche le testicule gauche pour annuler la malédiction. Pour nous qui considérons le foot comme une religion, on croit sincèrement à ces rituels.
1: Un reportage étonnant à retrouver dans le journal de 8h dans 45 minutes. On continuera bien sûr à suivre la situation au Moyen-Orient et l'armée américaine qui continue ses frappes sur les installations iraniennes. Nous aurons également un œil en Ukraine où la crise politique née du limogeage du ministre de la Défense se poursuit. L'actualité en France également et les députés qui ont définitivement adopté cette semaine le droit à l'aide à mourir. Alors avancée sociétale ou recul étatique, notre grand invité nous livrera sa vision à 8h20 et puis nous jouerons à Les Détectives également, remontant la trace du festival des Nuits Africaines de Montréal, 40e édition en ce moment, mais des débuts en catimini, un petit bar et un grand rêve.
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22: Le dernier jour des papillons, un livre de Loïc Ibarola Ibero. Dans un coin de nature se produit un phénomène incroyable. Tous les papillons sortent de leur cocon. Mais dans l'un de ces cocons, il se passe une chose plus surprenante encore, car c'est un enfant qui en sort. Il s'appelle Séraphin. Il est bien petit, de la taille d'une chenille, et comme les autres papillons, sa vie ne compte que 30 jours. Il grandit vite et devient plus fort. Il sent cette énergie qui se propage dans tout son corps. Au bout de 3 jours déjà, il court, grimpe et découvre ce monde qui l'entoure. Il s'épanouit aux côtés des autres papillons qui lui offrent quotidiennement un spectacle unique dont il ne se lasse pas. Adossé à une tomate dans un potager, Séraphin est pensif. Il demande à son ami « C'est quoi la vie ?» Le papillon le regarde, confus de cette question. Séraphin continue ses interrogations. « À quoi ça sert ? Est-ce que ça s'arrête ? Toutes ces choses autour de nous, elles sont là pour combien de temps ? Et nous, pour combien de temps nous sommes ici ?» Le papillon lui répond humblement. « Pour être honnête, je ne sais pas vraiment. Je sais simplement que la vie est plus douce quand on ne la rend pas trop compliquée. » Séraphin souhaite plus de réponses à ces questions. Il part le lendemain matin dans une nouvelle direction. Un lieu nommé cimetière. Mais une mauvaise surprise l'attend. Sur le sol, il trouve un de ses amis. C'est bizarre, il ne bouge plus. Séraphin comprend que c'est ici que s'arrête la vie. Elle ne dure pas éternellement, alors il y a une fin. Il découvre ce qu'est la mort. Pensant trouver des réponses, d'autres questions s'accumulent dans sa tête. Pourquoi est-ce que tout s'arrête ? Sommes-nous obligés de mourir ? Séraphin ressent de la tristesse, de la colère aussi, de ne pas avoir pu lui dire au revoir. Il se sent un peu perdu. Séraphin a besoin de parler à quelqu'un. Il retourne voir son ami et lui demande « Est-ce que moi aussi je vais mourir ?» Le papillon lui répond « Bien sûr, comme nous tous, tu sais. C'est une chose normale. Tu ne dois pas t'inquiéter pour ça. » Nous sommes ici, dans ce vaste monde, seulement pour quelque temps. Nous commençons chaque journée portés par la lumière et nous suivons le soleil. Un jour, tout ceci se termine. Personne n'y échappe. C'est le cycle normal de la vie et de la mort. Ce qui compte par-dessus tout, c'est de profiter de chaque instant. Séraphin repense aux choses qu'on lui a dites. La mort, ça fait réfléchir. Quand on y est confronté, ça change notre vie. Il repense à sa famille, à ses amis disparus. Il se sent encore triste et se demande combien de temps leurs souvenirs vont rester dans sa mémoire. La mort crée une absence, un vide qui va nous accompagner plus ou moins longtemps. Séraphin apprend ce qu'est le deuil. Il se regarde dans le reflet scintillant de l'eau. Si je comprends bien, ceux qui sont morts ne reviendront pas. Alors je vais faire en sorte de combler ce vide en moi en faisant de belles choses, en pensant à eux. Le plus important, c'est de continuer d'avancer et d'apprécier le chemin. C'est un nouveau jour de pollinisation pour les papillons. Ils partent butiner de fleur en fleur. Ils font ce pour quoi ils sont nés et contribuent à ce monde en faisant leur part pour maintenir l'équilibre de la nature. Séraphin est fier de les aider à rendre ce paysage plus beau tant qu'il est ici. Il se dit que c'est sans doute ça, le sens de la vie, s'occuper du monde pour tous ceux et celles qui sont encore ici. Cette idée lui donne du baume au cœur. Les jours sont passés si vite, Séraphin se sent de plus en plus fatigué. Ses couleurs sont moins vives, son corps ne le porte plus comme avant. Il sent qu'il est bientôt temps pour lui de mourir. Il demande une faveur à son ami. « Tu pourrais m'emmener voler une dernière fois demain ?» Deux battements d'ailes pour lui dire oui. Il regarde les arbres, grands et robustes, avec leurs milliers de feuilles. Il regarde les animaux, les insectes, les humains. Il comprend que la vie d'une personne à l'autre, d'une chose à l'autre, n'est pas égale. Certains vivent longtemps, d'autres moins. Est-ce qu'il y a une raison à cela ? Peut-être qu'il n'avait pas besoin d'autant de temps. Sur le dos de son ami, en train de voler, le garçon regarde en direction du soleil et voit ses souvenirs défiler. Puis, à bout de force, il se laisse glisser dans les airs. Il fait une longue chute qui se termine amortie par un matelas d'herbe. Pourtant, Séraphin ne se relève pas, mais il ne s'inquiète pas. Il sait que la vie a une fin. Le garçon ferme les yeux pour la dernière fois, pour commencer son sommeil éternel. Son corps est toujours là, mais l'énergie qui circulait en lui, qui le faisait courir, sauter et découvrir ce monde, s'est éteinte. C'est une partie de lui qui se volatilise. On ne sait pas réellement où. Dans le ciel pour certains ou l'au-delà pour d'autres, avec certitude dans l'invisible. Certains disent que les personnes qui ont quitté ce monde prennent parfois l'apparence de papillons pour venir nous saluer. Si tu as perdu une personne qui te manque aujourd'hui encore, tu peux continuer de penser fort à elle. Elle te saluera peut-être dans son costume de papillon. La lumière se pose sur son visage. Les papillons continuent de voler au-dessus de lui pour lui dire au revoir. Au même moment, la nature s'apprête déjà à souhaiter la bienvenue aux nouveaux arrivants. Les cocons sont prêts à éclore. La vie recommence et continue son cycle éphémère. Fait de naissance un jour et de départ le jour suivant.

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1: La brève de Je lis pour vous. Nos drôles d'expressions dans le livre d'Alain Ray, participation de Stéphane de Groot, le Robert. Regagner ses pénates, rentrer chez soi. À moins d'être sans domicile fixe, il y a toujours un moment où, après une journée de travail ou une escapade, on finit par regagner ses pénates, par rentrer à la maison. En employant cette formule plaisante, on se place, sans trop le savoir, sous la protection des divinités de l'Antiquité. Chez les Étrusques, puis chez les Romains, les pénates, en latin pénate, de pénus, provision de bouche comestible, étaient des dieux domestiques, veillant sur le garde-manger et le feu de cuisine. Le mot évoquait l'intérieur. Nous parlons encore de pénétrer dans un lieu. L'État romain avait aussi ses pénates publiques, apportées en Italie selon la tradition par Énée, prince légendaire. Dans Troie en flammes, le fantôme d'Hector lui conseille de fuir. Troie te confie ses objets sacrés et ses pénates. Prends-les, qu'ils accompagnent ton destin, lit-on dans l'Énéide. Les pénates, ces deux divinités étaient représentées par des petites statuettes que les Romains disposaient à l'intérieur de la maison. Attachées à la famille, ces objets symboliques la suivaient dans ses déplacements et se transmettaient aux héritiers. C'est ce qui différenciait les pénates des lares, autres divinités domestiques, mais fixées en un seul lieu. On dit ainsi transporter ou installer ses pénates quelque part pour changer de domicile ou s'installer. Les pénates de ma sœur sont transférées 47 rue des Martyrs, écrit Balzac dans sa correspondance. En latin déjà, le mot avait le sens figuré de demeure. Seul, cet emploi s'est maintenu avec notre expression. On ne sait plus trop bien ce qu'étaient les pénates latins, mais la valeur du foyer n'a pas changé. Aujourd'hui, comme hier, on cherche à faire de son domicile un endroit accueillant et protecteur. Une ombre flottante anima, à moins de 20 pas en avant d'eux, la solitude morne d'une ruelle. Une silhouette de pochard attardé et regagnant péniblement ses pénates. Tiré de Georges Courteline, le train 8h47, 1888. À bientôt pour la prochaine brève de Je lis pour vous. 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
1: Ah, merci d'écouter RFI, il est 6h en temps universel, 8h à Paris. Le journal international avec vous, Gaëtan Plenet. Bonjour Gaëtan.
2: Bonjour Pierre, bonjour à tous.
1: Et à la une, ces nouvelles manifestations à Kiev hier soir sous les fenêtres de la présidence ukrainienne.
2: Pour réclamer le retour du ministre de la Défense, Mikhaïlo Fedorov, limogé cette semaine, reportage à suivre. On est ensuite en Argentine, auprès de celles et ceux qui misent sur leur gris-gris et rituels en tout genre avant la finale de la Coupe du Monde masculine de football. Ce sera demain face à l'Espagne. On va revenir aussi sur les sanctions de l'ONU décrétées contre des groupes armés qui sévissent dans l'est de la RDC. Et puis indignation à droite en France, l'augmentation des visas accordés aux Algériens a du mal à passer.
1: La colère ne retombe pas en Ukraine.
2: Colère et incompréhension aussi, alors qu'éclatent au grand jour des fractures au sein de la hiérarchie militaire du pays. Et la victime, c'est Mikhaïlo Fedorov, le populaire ministre de la Défense, limogé par le président Zelensky. La décision n'est pas passée inaperçue, car c'est loin de faire l'unanimité. Nouvelle manifestation hier soir dans les rues de Kiev. On y était, reportage d'Emmanuel Chaz.
3: Vendredi soir, sur la place Franca, juste en face de la présidence, des milliers d'Ukrainiens se sont à nouveau réunis. Cette fois, en plus du retour de Mikhaïlo Fedorov, ils réclament le départ du commandant-chef des armées, Oleksandr Sirski, le général que Volodymyr Zelensky a préféré garder plutôt que son ministre de la Défense. Andrian Artiste explique.
4: Renvoyer Fedorov était une erreur parce qu'il pense de façon moderne. Son équipe était une chance pour l'Ukraine d'améliorer encore l'avantage que nous avons en ce moment sur le terrain, d'avoir une chance de gagner cette guerre et d'avoir l'espoir que cette jeune équipe, bon, c'est un cliché, mais avec cette nouvelle façon de penser et non pas celle héritée des soviétiques et d'un état policier, qu'elle nous aide à gagner.
3: Natalia, sinologue, reviendra demain s'il le faut.
5: Parce qu'il est important pour moi que mon État préserve son existence. Parce que ce qui se passe actuellement dans l'armée est terrible et pourrait empirer.
3: Malgré la forte mobilisation citoyenne, la Rada, le Parlement ukrainien, n'est censé se réunir à nouveau que le 18 août prochain, sans pouvoir donc valider le gouvernement intérim proposé par Volodymyr Zelensky. La foule, elle, n'a pas l'intention d'attendre jusque-là. Rendez-vous est donné ce week-end pour de nouveaux rassemblements. Emmanuel Chaz, Kiev, RFI.
2: Et malgré cette crise politique qui se profile, l'Ukraine a frappé la Russie cette nuit dans l'ouest du pays, notamment dans la petite ville de Kotovsk où un centre logistique a été visé. 7 employés ont perdu la vie. Le maire de Moscou affirme, lui, que plus de 370 drones ont été lancés dans cette région. La plupart ont été abattus, dit-il. C'est aussi à l'aide de drones que l'Iran a attaqué plusieurs de ses voisins cette nuit. Bahreïn, la Jordanie, le Koweït. Et Téhéran menace de passer maintenant à une offensive totale si les frappes américaines devaient se poursuivre dans les prochains jours. C'était en tout cas à nouveau le cas cette nuit. Le commandement américain pour le Moyen-Orient dit avoir visé des infrastructures militaires iraniennes. Pas de commentaires sur de possibles cibles civiles. Et ce malgré des accusations en ce sens de l'Iran qui affirme que des ponts, des gares ou encore des aéroports ont été attaqués ces derniers jours. Et puis Téhéran dit aussi que 2 pétroliers ont explosé et pris feu hier en tentant de traverser une zone minée dans le détroit d'Ormuz. 4 autres navires ont été stoppés, disent aussi les gardiens de la Révolution. Washington dément.
1: Les États-Unis, où Donald Trump brandit à nouveau la carte droite douane.
2: Et cette fois, dans son viseur, le Canada, ce serait, dit-il, pour couvrir le coût de la pollution de l'air qui sévit en ce moment dans l'est des États-Unis. La photo fumée dégagée par d'immenses incendies au Canada, que le locataire de la Maison-Blanche accuse d'ailleurs de négligence dans l'entretien de ses forêts. Il compte s'en plaindre aujourd'hui par téléphone au Premier ministre canadien.
1: Un coup de fil avant de se croiser en personne, puisque Mark Carney devrait être dans les tribunes du MetLife Stadium demain.
2: Tout comme la présidente mexicaine, Claudia Sheinbaum, qui l'annonce elle-même, elle a été invitée directement par Donald Trump pour la finale du mondial masculin de football qu'organisaient justement les 3 pays. Alors elle sera bien là, au stade, dans la banlieue de New York, pour voir l'Espagne ou l'Argentine décrocher une nouvelle étoile. Le président argentin Javier Milei, lui, encouragera son équipe depuis son canapé. Alors il aurait pu venir, c'est vrai, mais il ne préfère pas. Il se dit superstitieux et comme regarder les autres rencontres de l'Albi Céleste depuis la résidence présidentielle lui a plutôt porté chance pour l'instant, autant de ne pas prendre de risques. Et il n'est pas le seul à être superstitieux comme ça. C'est très répandu dans le pays, avec à chacun son porte-bonheur ou son rituel, parfois un poil surprenant. Reportage à Buenos Aires de Caroline Vic.
6: Dans sa cuisine, Pilar réunit tous ses souvenirs de voyage en Espagne.
7: Ça, c'est le symbole du chemin de Saint-Jacques de Compostelle. Et là, c'est celui de l'Alhambra. Cet éventail vient de Madrid, un aimant de Séville, un autre de Grenade. Allez, on va tout attacher. Tout ce que j'ai de l'Espagne, ça va au congélateur. Je fais ça pour entraver le jeu des Espagnols et donc faciliter celui des Argentins.
6: L'idée est de refroidir symboliquement le rendement des adversaires, car ici on croit au pouvoir invisible de chaque habitant, chacun sa superstition. Chez Jorge, par exemple, tous doivent s'asseoir au même endroit pour chaque match.
8: Moi, par exemple, ma place, c'était dans le coin du salon. Mais pour Argentine-Jordanie, je me suis levé à un moment pour boire un verre et l'Argentine a mis un but. Depuis, je ne m'assois plus, je reste debout. Et si quelqu'un crie victoire avant le match, comme ça porte malheur, je me touche le testicule gauche pour annuler la malédiction. Pour nous qui considérons le foot comme une religion, on croit sincèrement à ces rituels.
6: Et saviez-vous que durant la compétition, l'Argentine a mis 19 buts et en a pris 7. 19, 7, 19 juillet, la date de la finale. Des signes et des croyances dont les Argentins raffolent. Une foi et une force collective transmises aux joueurs. Nouvelle preuve de la folle passion des Argentins pour le football. À Buenos Aires, Caroline Vic, RFI.
2: Espagne-Argentine, ce sera demain. Avant ça, la petite finale France-Angleterre avec deux équipes qui s'en passeraient bien de ce nouveau match alors que digérer leur élimination en demi est encore difficile. Mais le match aura bien lieu, oui. Et ce sera d'ailleurs le dernier pour Didier Deschamps en tant que sélectionneur de l'équipe de France. Coup d'envoi aujourd'hui à 21h en temps universel à suivre en direct et en intégralité sur nos antennes africaines.
1: Toujours pas de corps retrouvé au large de la Birmanie.
2: Mais le Haut Commissariat des Nations Unies pour les réfugiés le disait cette semaine, plus de 500 Rohingyas pourraient avoir récemment péri dans deux naufrages. Certains de ces réfugiés étaient partis du Cox's Bazar, cet immense camp de réfugiés dans l'extrême sud-est du Bangladesh. Là-bas, ils se sont pris au piège entre, d'un côté, des conditions de vie de plus en plus déplorables et de l'autre, la peur de retrouver la guerre civile dans leur pays d'origine, la Birmanie. Notre journaliste Nicolas Roca a pu s'entretenir avec un humanitaire qui travaille à Cox's Bazar, où vivent plus de 1,2 million de Rohingyas. Il préfère cet humanitaire rester anonyme car le sujet, dit-il, est trop sensible au sein de son organisation.
9: La population est en pleine expansion dans les camps. Ce médecin qui préfère rester anonyme travaille depuis des années dans les gigantesques camps qui s'étendent sur la côte sud du Bangladesh.
10: L'hygiène, chaque année il y a une hausse des cas de choléra. Récemment nous avons vu une explosion des cas d'hépatite A, une maladie qui se transmet par l'eau. Les sanitaires sont partagés par une vingtaine de familles avec des abris faits de bambou et de bâches.
9: La chute de l'aide humanitaire et la guerre en Iran ont compliqué l'approvisionnement en gaz, ressource vitale, pour permettre aux réfugiés de cuisiner tout en évitant les risques d'incendie, mais pas uniquement.
10: Ils étaient très dépendants des forêts pour cuisiner. Et généralement, ce sont les filles qui vont chercher le bois. Cela entraîne beaucoup de violences de genre. Et quand les enfants se rendent là-bas, certains se font kidnapper, recrutés par les groupes armés.
9: Des gangs omniprésents dans les camps, mais également actifs dans les réseaux de passeurs qui organisent les départs de Rohingyas dans les embarcations de fortune.
10: Il y a un réseau important de personnes impliquées. Les groupes armés, les locaux, tout le monde est complice.
9: Le médecin déplore aussi le manque d'attention de la communauté internationale. Quand les réfugiés ont commencé à arriver il y a 9 ans, tout le monde en parlait. Maintenant, c'est fini, déplore-t-il.
2: À Nicolas Roca. Une rencontre empreinte de courtoisie. Voilà comment la présidence sénégalaise qualifie la venue hier à Dakar de l'ex-président Macky Sall pour parler à son successeur Bassirou Diomaye Faye. Mais rien n'a filtré sur un éventuel soutien du Sénégal à la candidature de Macky Sall au poste de secrétaire général de l'ONU.
1: La liste a été validée le 14 juillet dernier et publiée hier.
2: La liste des groupes armés qui sévissent dans l'est de la RDC et qui sont désormais visés par des sanctions de l'ONU. Il figure 6 responsables de mouvements armés et 2 nouvelles entités dont l'AFC M23 et notamment le coordonnateur de l'AFC, Corneille Nanga. Les dernières sanctions onusiennes visant le M23 dataient de février 2024. Regan Miviri y voit un signal. Il est chercheur à l'Institut Ebouteli.
11: C'est un signal qui montre que les Nations Unies sont en train de monitorer au quotidien ce qui se passe sur le terrain et que les acteurs du terrain peuvent être tenus responsables pour la violation du cessez-le-feu.
12: Ce nouveau train de sanctions, il arrive alors que la RDC préside le Conseil de sécurité des Nations Unies pour ce mois de juillet. Est-ce que c'est un signal de cette présidence ?
11: Oui, on ne peut pas s'empêcher de penser que la RDC y est pour quelque chose, sa présence au Conseil de sécurité, étant donné qu'on sait que c'est souvent difficile d'avoir le consensus et d'avoir l'accord, surtout des cinq puissances. Donc, il n'y a pas eu d'objection venant d'un membre qui a un droit de veto.
2: Des propos recueillis par Paulina Zidi. 250 000 visas accordés par la France à l'Algérie chaque année, soit le niveau d'avant-crise entre les deux pays. C'est l'ambassadeur français Stéphane Romatet qui l'a annoncé cette semaine. Et si c'est salué en Algérie, eh bien ça ne passe pas du côté de la droite et de l'extrême droite française, Marie Lecoq.
13: Tout est parti d'un entretien diffusé mercredi par le média Tout sur l'Algérie. Et un chiffre faisant bondir la droite et l'extrême droite, celui de 250 000 visas que la France entend de nouveau délivrer aux citoyens algériens. Sur X, le président du Rassemblement National, Jordan Bardella, dénonce, je cite, « une capitulation du macronisme face au régime algérien, une humiliation, une trahison », renchérit son allié Éric Ciotti. Le candidat à l'élection présidentielle, Bruno Retailleau, désapprouve lui aussi. Le patron, les Républicains, demande solennellement à Emmanuel Macron de renoncer à cette décision. Il regrette qu'aucune contrepartie ne soit exigée, notamment concernant les expulsions de ressortissants algériens en situation irrégulière. Même son de cloche pour François-Xavier Bellamy, l'eurodéputé LR parle d'une diplomatie française otage d'un président déterminé à envoyer jusqu'au bout des preuves de soumission volontaire. Il critique l'entretien accordé par l'ambassadeur français aux médias algériens où il n'a pas été question de Christophe Glaize, ce journaliste français détenu depuis plus d'un an en Algérie.
2: Marie Lecoq.
1: Et puis c'est l'été en France, la saison des festivals.
2: Il y en a partout, notamment le festival Paris l'été qui transforme les rues et les parcs en scène. 400 personnes notamment réunies hier soir au parc des Buttes Chaumont pour voir le spectacle du collectif de cirque nomade XY. Fatou Lordiouf y était.
14: Des lancers spectaculaires, des colonnes humaines de plus de 5 mètres de haut et un public qui retient son souffle. Les 18 danseurs du collectif XY nous donnent le vertige avec leurs acrobaties qui se fondent dans les arbres et les buildings. 400 personnes se sont déplacées pour l'occasion, rejoints par les joggeurs et les promeneurs des Buttes-Chaumont. À l'orée d'un passage arboré, les artistes invitent l'ensemble du public à déambuler sous une arche qu'ils forment avec leur corps. Une prouesse d'endurance parfaitement maîtrisée.
15: Moi, c'est Mathilde. J'ai 21 ans et j'ai commencé en début d'année ma mission en service civique chez RAGE, une radio associative de musique actuelle à Nîmes. Ce service civique correspondait parfaitement avec mes études de communication, car le projet était d'épauler le chargé de communication de la radio dans ses missions. Mais être volontaire dans une radio associative, c'est aussi découvrir le monde radiophonique et toute la partie journalistique qui en découle. J'ai appris à écrire des articles et même des chroniques sur l'agenda local, que j'ai ensuite enregistrées et diffusées à la radio. Alors, si tu as entre 16 et 25 ans et que tu veux découvrir de nouvelles choses, engage-toi avec le service civique. Retrouve toutes les offres de mission sur le site service-civique.gouv.fr.

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0: 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Et on retrouve tout de suite Martine Kino pour Anticoussimo.
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3: Bonjour à toutes, bonjour à tous. C'est la dernière émission d'Antiquissimo avant les rediffs de l'été, puisqu'à partir de la semaine prochaine, vous réécouterez quelques émissions que j'ai sélectionnées parmi celles qui ont eu cours toute cette année si riche de 2026. Et nous nous retrouverons bien sûr au mois de septembre avec de nouvelles émissions et de nouveaux invités. Alors aujourd'hui, et ce sera encore le cas, ce sera encore possible puisque cette exposition dont je vais vous parler aura lieu jusqu'au 10 janvier 2027, donc il y a le temps. Aujourd'hui, disais-je, je vous amène au Musée de la Romanité, une fois de plus, pour visiter la 11e exposition temporaire réalisée dans ce Musée de la Romanité, avec une programmation innovante pour tout public et avec quantité d'œuvres que le Musée du Louvre a prêtées au Musée de la Romanité en cette période où le Louvre fermait pour cause de travaux. Eh bien, il ne faut pas laisser perdre le bénéfice de toutes ces belles œuvres. Et c'est pourquoi, très généreusement, le Musée du Louvre a prêté nombre d'œuvres pour constituer une réflexion, je dirais, sur l'art romain du Louvre, un monde d'images. Le titre est bien choisi, ainsi que le sous-titre. Et je vais m'empresser, avant de rentrer dans le vif du sujet, de vous dire quels sont les instigateurs de cette exposition, qui compose le commissariat général et qui vous entendrez par la suite dans l'émission. Bien sûr, notre conservateur en chef du Musée de la Romanité, Nicolas Delarquier, dont d'ici quelques secondes vous entendrez l'explication de la genèse de cette belle exposition. Puis ensuite, il y a trois conservateurs qui sont, font partie du commissariat général de l'exposition. Dans cette émission, vous en entendrez deux, mais je cite les trois. Les trois sont Isabelle Bonorat, donc conservatrice au département des antiquités grecques, étrusques et romaines au Musée du Louvre. Manuela Lambert, vous ne l'entendrez pas dans l'émission, mais elle a largement évidemment travaillé et contribué à cette exposition. Martin Svezix, je ne sais pas si je prononce bien son nom, il voudra bien m'en excuser, c'est un peu compliqué. C'est le conservateur lui aussi au département des antiquités grecques, étrusques et romaines du Musée du Louvre. Et voilà, nous avons fait le tour avec donc Isabelle, Martin, Nicolas, qui sont les trois interlocuteurs que vous allez entendre dans cette exposition. Dans une prochaine explication, je vous donnerai rapidement, il ne s'agit pas ici d'un cours, l'architecture de cette exposition en quatre parties. Mais écoutons déjà des premiers commentaires de ces contributeurs, de ces fondateurs de l'exposition, à savoir l'art romain du Louvre.
4: C'est eux qui vont se passer la parole pour vous faire la visite de l'exposition. Je vous dis juste un petit mot de contexte pour vous raconter un petit peu la genèse de l'exposition. C'est quand même un projet qui trouve maintenant ses origines il y a 2 ans et demi, 3 ans, avec l'opportunité que nous avions, une opportunité qui vient du fait que de grands travaux ont été planifiés au Musée du Louvre pour la réfection du département romain. À cette occasion-là, du coup, les œuvres ont été emballées, elles n'étaient donc plus à disposition des visiteurs du Louvre. Et c'était véritablement sur la base de cette opportunité que l'on s'est dit, essayons de maintenir la possibilité à d'autres visiteurs en région de pouvoir avoir accès à cette collection et proposons aussi peut-être un regard un petit peu déplacé, un petit peu déporté par rapport au regard que le Louvre, lorsqu'il est in situ au palais, peut proposer sur ses collections romaines. Et c'est tout l'enjeu du discours qu'ont proposé Manuel Lambert, Isabelle Bonora et Martin Chevzik, les conservateurs du département des antiquités grecques, étrusques et romaines du Louvre, voilà, de proposer à travers à peu près 115-120 pièces d'exception, cette nouvelle lecture et cette nouvelle approche de l'art romain.
3: Après Nicolas Delarquier, vous allez entendre, et à plusieurs reprises, Martin Svetzik, conservateur, comme je l'ai dit tout à l'heure, du département des antiquités grecques et romaines du Louvre.
5: Donc la manière dont on est arrivé à cette période-là, à faire d'objets utilitaires, d'artefacts qui ont un contexte et une fonction bien précise, des œuvres d'art, c'est-à-dire soumises à un regard contemplatif, comme on pouvait regarder à la même époque, par exemple, des tableaux de Chardin. Et en confrontation de cette œuvre prise dans un contexte et transformée en quelque sorte selon les canons de présentation de l'époque, on a voulu présenter une autre œuvre tout à fait insigne des collections romaines du musée du Louvre, qui est ce casque de gladiateur qui provient de la caserne des gladiateurs de Pompéi. Lui aussi a été trouvé au XVIIIe siècle, hein, lors de la grande redécouverte des cités des Juliennes, et qui lui, en quelque sorte, présente la situation inversée. C'est un objet dont, le caractère utilitaire nous frappe d'emblée. C'est un casque qui est destiné à des combats de gladiateurs que vous connaissez tous. C'est un objet par ailleurs qui a servi. Ouais, il est assez révélateur d'ailleurs de voir que dans la littérature, on a longtemps considéré qu'il devait s'agir d'un casque de parade. Alors pourquoi on a dit ça ? Eh bien, en raison de sa forme extrêmement élaborée et notamment de son décor. Hein, vous voyez la face qui se trouve sur le sommet du casque et surtout le protome de Griffon, absolument extraordinaire, qui sert en quelque sorte de signet à ce casque. Or, cet objet a servi, il a même beaucoup servi puisqu'il a été réparé à nombreuses reprises. Donc, en quelque sorte, c'est un objet qui avait une fonction très concrète et très immédiate. Mais ça ne l'a pas empêché d'être profondément travaillé du point de vue de sa forme matérielle et de sa forme esthétique. On a voulu lui donner un décor qui est extrêmement présent, et c'est cela également la leçon en quelque sorte de cette introduction, c'est de dire l'art romain en quelque sorte s'étend aux dimensions de la vie. C'est-à-dire que la civilisation romaine se caractérise par une recherche de surcroît esthétique, de valeur ajoutée esthétique, si vous voulez, qui ne se limite pas à la peinture, à la sculpture et à l'architecture, mais en quelque sorte va embrasser tous les domaines de la vie. De l'habillement, de la parure, à la décoration des demeures, évidemment des demeures de l'élite en priorité, au cadre monumental urbain, à la tombe, bien entendu, on verra de très bons exemples d'art sépulcral dans l'exposition. Et c'est une manière de rappeler que pour porter un regard sur cet art romain, pour pouvoir en quelque sorte le regarder un petit peu, essayer de le regarder un peu à la manière dont les Romains le percevaient eux-mêmes, eh bien il ne faut pas le regarder comme un art de salon, il ne faut même pas vraiment le regarder comme un art de musée, mais il faut le regarder comme un art qui est immergé, imprégné dans la vie. Parce que la plupart des artefacts qui sont présentés dans cette exposition, je dis bien la plupart, la quasi-majorité, avaient une fonction très concrète. Alors évidemment, souvent, leur fonction est celle du prestige, de la représentation de soi, de l'ostentation, du plaisir esthétique dans le cadre, par exemple, de la maison ou de la tombe, mais tous, ou presque, servaient concrètement à quelque chose, à boire du vin, à marcher pour les soldes de mosaïque, à décorer les maisons, à combattre dans les jeux de la reine, à faire des libations sur les autels du culte public ou du culte privé. Et donc, finalement, pour comprendre ces images qui sont celles de l'art romain, il faut pouvoir les replacer dans un contexte. On ne peut pas simplement aborder leur forme sur le mode d'une histoire de l'art traditionnelle. Et pour finir sur cette introduction, je dirais que l'exposition se structure de manière générale autour d'un socle. L'idée, c'est de donner des clés de lecture aux visiteurs pour pouvoir regarder et comprendre cet art dans les choix esthétiques, les choix stylistiques, les choix artistiques qui ont été faits par les artisans et les artistes. Mais pour cela, il ne suffit pas de jeter en quelque sorte les œuvres d'art romains comme ça et de les présenter. Il faut les replacer dans leur contexte social. Sinon, eh bien, on les regarde comme les regardaient les amateurs du XVIIIe siècle, comme de beaux objets, sans comprendre quelle était leur résonance sociale et collective. Donc, dans un premier temps, on rappelle quelles pouvaient être leurs fonctions. Dans un second temps, on montre quels étaient les usages sociaux dans un troisième temps de l'exposition, quels pouvaient être les discours qu'il portait, les messages qu'il véhiculait, avant de rentrer justement dans ses choix artistiques, esthétiques et stylistiques, pour en montrer l'infinie diversité finalement dans le monde romain.
3: Cette exposition, très riche par le nombre d'objets et la qualité de ces objets, est aussi extrêmement intéressante parce qu'elle nous propose une réflexion déjà sur le musée du Louvre et sur le fait qu'on est passé dans ce musée d'un palais à un musée et peut-être à partir du XVIIIe siècle à la mutation entre des objets considérés d'abord comme utilitaires et qui accèdent au statut d'objet d'art. Tout ceci est passionnant et effectivement, cette exposition nous conduit bien à réfléchir à cet art romain comme un art de la communication. Car les Romains, que l'on caricature un petit peu toujours comme les imitateurs des Grecs, sont montrés ici avec une réelle originalité et une réelle, volonté d'utiliser l'image, de manière très moderne donc, comme un art de la communication, et pourquoi ne pas oser dire le mot, de la propagande. Il y a quatre parties dans cette exposition. Tout d'abord, on regarde les objets avec leur fonction utilitaire, justement. Puis ensuite, la deuxième section propose les œuvres d'art comme des représentations et comme un miroir de la société. Il sera question dans cette deuxième partie de la coupe en bronze de Césarée qui sera évoquée au cours de l'émission par nos intervenants. L'art romain comme un vecteur du discours avec des images qui portent des messages, c'est extrêmement important et c'est l'objet de la troisième partie. Enfin, la quatrième partie et la dernière partie nous propose de voyager au cœur de la création artistique romaine au travers de cette spécialisation et cette spécificité culturelle tout à fait intéressante et à un aspect qu'il faut envisager avec grand intérêt, la transformation des objets, la récupération avec une continuité artistique grâce à cette manière de réinvestir les objets et quelque part de les convertir. Nous écoutons maintenant donc Martin.
5: On passe maintenant à une dimension supplémentaire, c'est-à-dire que cet art romain, c'est un art de l'image, c'est un art qui sert à communiquer et à véhiculer des messages, à véhiculer des idées. Alors des idées politiques, on connaît évidemment la dimension, de propagande, pour aller un peu vite, de l'art officiel, de l'art impérial romain. C'est ce qu'on développe au début de cette section avec la proclamation du rôle finalement régulateur dans la vie politique de la victoire et notamment de la victoire de l'empereur par le biais d'une personnification, là encore, qui est celle de Victoria, la victoire ailée que vous connaissez. Mais finalement, à travers l'art romain, on va proclamer toute une série de choses, soit pour les autres, soit pour soi-même, et c'était tout l'enjeu de cette section, d'en faire un art de la communication, mais de ne pas le réduire seulement à un art de la communication. Et dans l'optique de concentrer le propos, je voudrais me focaliser sur un petit groupe d'œuvres que nous avons sélectionnées parce qu'elles expriment admirablement la manière dont l'art est mis au service de l'expression de la dignité sociale, c'est-à-dire de la place de chacun dans les hiérarchies de la cité. Et là encore, avec cette double approche, d'une part, il le proclame par des messages, donc par une iconographie, et c'est la raison pour laquelle on a choisi ce portrait extrêmement célèbre d'un homme d'âge mûr, comme vous le voyez, très sévère, qui est identifié à un personnage fameux de l'histoire romaine, qui est Marcus Licinius Crassus, le triumvir, avec Pompée et César, celui qui aura une fin malheureuse en Syrie en 53 avant Jésus-Christ. C'est pas tellement pour l'anecdote de montrer un grand homme de l'histoire romaine, enfin un grand homme, en tout cas un homme fameux de l'histoire romaine, que pour montrer que cet art parle par son iconographie, et là c'est l'iconographie du corps, qui n'est pas du tout une photographie, une représentation de l'individu tel qu'il était, mais qui utilise des canons de représentation, des modèles iconographiques qu'on retrouve dans tous les portraits de la même période. Et ici, c'est la représentation de l'homme âgé d'une part, marqué par l'aisance, qui était le signe en quelque sorte de l'expérience dans l'iconographie romaine et par ailleurs extrêmement sévère, empreint d'une gravité qui traduisait esthétiquement, en quelque sorte, son sens des responsabilités et sa capacité à assumer les affaires publiques et la direction de la communauté. Donc la dignité sociale, elle s'exprime par les corps, en quelque sorte, par la manière dont on représente les corps. Vous pouvez parler aussi de ce fantastique groupe statuaire où monsieur est représenté en Mars et madame en Vénus, donc on fait le choix des images de divinité pour exprimer les vertus des commanditaires. Mais je voudrais attirer votre attention sur cette petite vitrine qui nous présente des œuvres du 4e siècle après Jésus-Christ, d'une période où c'est l'ordre de l'empereur, en quelque sorte, qui exprime les dignités sociales, non pas cette fois tellement par les messages qui sont véhiculés, mais plutôt par la participation de l'art romain à l'apparat de la vie ritualisée. Vous avez d'une part cette petite fibule, ce fragment qui appartenait à l'origine à une fibule cruciforme d'un type très bien connu dans l'Empire constantinien, qui est par ailleurs inscrite en niel, c'est-à-dire cette technique d'incrustation qui faisait ressortir les lettres et le décor sur le fond doré, qui étaient des cadeaux de l'empereur aux hauts fonctionnaires, aux grands responsables militaires, ceux qui commandaient les armées de Constantin. Cette fibule, elle est un insigne de statut. Elle est réservée à ceux qui, justement, assument ces responsabilités publiques. Et donc, elle est une sorte d'apparat institutionnel pour dire la place d'un tel dans la société. Et puis, cet extraordinaire médaillon qu'on appelle le médaillon de Constantin, qui est composé d'une monnaie, un solidus. Vous savez, Constantin a réformé le monnayage romain au début du 4e siècle avant Jésus-Christ, en régulant en quelque sorte le cours du solidus. Et il est intégré à un fantastique bijou ajouré, auquel on a ajouté des médaillons en relief, qui appartenait à un collier d'apparat qui était composé de 9 médaillons similaires. Donc une pièce qui devait être assez lourde quand même à porter dans la vie quotidienne et dont il faut imaginer qu'elle servait lors d'occasions ritualisées. Par exemple, l'apparition de ce qui devait être un grand personnage, parce que ne serait-ce que le fait de recevoir de l'or impérial, ça vous place dans la société comme un grand personnage. Donc, des messages iconographiques, bien entendu, mais une manière tout simplement de se positionner dans la société par ces œuvres que nous appelons aujourd'hui des œuvres de l'art romain.
3: Isabelle Bonora, maintenant.
6: Bonjour, mesdames et messieurs. Je suis Isabelle Bonora, la troisième des commissaires de cette exposition. Bienvenue. Donc, vous avez compris maintenant, dans cette section, que l'art, dans le monde romain, l'art est un vecteur de communication avant tout. Et que dans cet art qui a des images, parce qu'on vous parle constamment d'images, les images qui sont produites par cette production artistique, en fait, elles vont permettre de poser des affirmations. Elles vont permettre également de proclamer des valeurs, la dignitas, la virtus, proclamer également des statuts sociaux, mais proclamer également des idées politiques et sociales. Mais parfois, on va vouloir également célébrer une culture, une appartenance à une culture, mais pas n'importe laquelle. En fait, c'est une culture qui est basée sur ce qu'on appelle, à partir de l'époque hellénistique, la critique de l'art, qui se base sur la connaissance de l'histoire de l'art, une sorte d'analyse de ce qui a été produit par la haute culture grecque, par les maîtres grecs. Et c'est cette idée, cette sorte d'idéal grec que les Romains vont essayer de participer, ils vont essayer de se fondre avec. Et donc, il prend parfois la forme de certaines activités intellectuelles qu'on appellerait aujourd'hui les arts libéraux. Il y a la rhétorique, la philosophie, l'histoire, la poésie, etc., qui faisaient partie de la formation des hommes finalement libres, ces hommes qui peuvent réfléchir, qui peuvent argumenter, qui ont le temps intellectuel pour se faire, et qui, à travers cette appropriation et cette identification avec cette culture qui vient des Grecs, des grands maîtres grecs, vont utiliser ces images de l'art comme élément de distinction sociale, comme élément qui va venir les différencier, qui va venir les définir autant que civilisation. Donc, il faut savoir, on vous parle des images constamment, ces images qui en fait vont créer et produire une culture matérielle qu'on appelle nous aujourd'hui artistique. Sur le plan historique, elle va prendre la forme de la représentation des hommes de lettres grecs. Vous voyez ici, on ne peut pas s'arrêter sur tous les objets, Mais j'aimerais bien vous mentionner simplement cette pilier janiforme, celle qui est sculptée des deux côtés, qui représente deux maîtres d'une école philosophique grecque du 5e siècle, hein, Épicure et son disciple Métrodore. Et aussi une pièce très rapidement ici. Et pourquoi je m'arrête un petit peu sur cette pièce qui est aussi la représentation d'un philosophe alexandrin qui s'appelle Philétas. Pourquoi ? Parce que c'est une des nouvelles acquisitions du musée du Louvre, extrêmement récente, que nous avons souhaité partager avec le public et moi. Allez-y. Et aussi, je fais aussi référence au relief Hyde qui est dans le mur aussi installé, qui sont deux des dernières acquisitions du musée du Louvre très récentes qu'on a souhaité partager avec vous. Et donc Philétas également, qui était un philosophe alexandrin, qui en fait, il est décrit par les textes de façon assez comique, il serait mort d'inanition, tellement il pense, tellement il réfléchit, il oublie de manger. Donc voilà. Donc, et en fait, comme je vous disais, cet idéal grec, cet idéal romain, de cette culture grecque absolument d'excellence, en fait, va se projeter sur le plan, je vous ai parlé du plan historique, mais aussi sur le plan mythique, parce que la mythologie, qu'est-ce que la mythologie ? C'est une culture absolument partagée par l'entièreté de la société, par des récits mythologiques. Et nous avons choisi de vous présenter celui des muses. Pourquoi les muses ? Parce que les filles de Zeus et de Mnemosyne, qui est la déesse de la mémoire, mais qui est celle qui crée le lien entre les humains et les divinités, et qui vont être les patronnes, qui vont présider tous ces arts libéraux, la rhétorique, la poésie, le chant, etc., etc. Et pourquoi aussi ? Parce que, en fait, à partir de l'époque romaine, parce que les muses, la composition des muses a beaucoup varié dans le temps, dans l'histoire, mais à partir de l'époque romaine, les muses vont être neuf et vont être souvent accompagnées, elles vont accompagner Dionysos, parce qu'avec les charités, les grâces, elles font partie des cortèges apolliniens. Et donc aussi parce que ça va devenir une convention iconographique. On va créer une sorte de langage dans lequel ces neuf muses qui vont accompagner Apollon, en fait, vont tout de suite nous rappeler cet idéal de la culture grecque. Ils vont aussi nous permettre de comprendre qu'il s'agit à ce moment-là de l'expression de ces arts libéraux. Et donc, le plus souvent, ces neuf muses qui vont entourer donc, Apollon, qui est assis avec sa cithare, Apollon citharède, c'est lui qui chante, c'est lui qui fait aussi la poésie, va s'entourer de ces neuf muses. Ici, vous avez un ensemble qui a été trouvé, c'est le quatrième style pompéien, a été en effet trouvé à Pompéi, parce que tous les styles pompéiens ne sont pas trouvés à Pompéi, dans une maison d'une dame dont on connaît le nom, qui s'appelait Julia Félix, qui était très probablement descendante d'Afranchi. Donc d'anciens esclaves qui sont devenus des citoyens. Et donc cette dame qui est devenue petit à petit une femme riche, très puissante, c'était une véritable femme d'affaires, notamment par la location immobilière d'une partie de sa villa, en fait avait décidé d'installer dans ce qu'on appelle le tablinum, c'est-à-dire c'est la pièce où on garde les archives. On garde les archives, aujourd'hui on appellerait ça un bureau. Il avait décidé de

0: très vite, les associés, par leur iconographie, à cette idée de l'excellence culturelle grecque, et elles vont être tout de suite accompagnées par des attributs très facilement reconnaissables. Donc vous avez ici, je vous ai déjà mentionné Apollon, et vous avez Uranie avec le globe, vous avez de l'autre côté Clio avec les rouleaux, qui est la muse de l'histoire, puis Thalie, qui est la muse de la comédie, avec ce masque de comédie, et ce pédum dans sa main. De l'autre côté, vous avez Polynie, qui est la muse de la rhétorique, qui, dans ce geste qui porte les doigts à la main, elle va proclamer, elle va parler. C'est un geste aussi de convention. Et donc, ce que nous avons souhaité, c'est vous montrer plusieurs exemples de ces muses, donc sur un enduit peint, mais également sur l'un des chefs-d'œuvre également des collections du musée du Louvre, le sarcophage dit des muses, datant du IIe siècle. Et nous avons souhaité également proposer un jeu de médiation sur socle pour que le public puisse reconnaître et les muses et leurs attributs.
1: Un objet parmi tant d'autres, vous allez entendre parler de cette coupe de Césarée que j'évoquais en début d'émission.
2: Une œuvre qui est à l'opposé en termes de matériaux, en termes de dimensions, en termes de date, puisqu'il remonte probablement au 4e siècle après Jésus-Christ, et en termes de provenance, puisqu'il n'y en a pas de Rome, comme le relief que vous avez ici sous les yeux, mais il provient probablement de la cité de Césarée sur la côte palestinienne. Et cette coupe, qui présente un décor ouvragé remarquable, fait d'incrustations de métal, qui jouait ainsi sur la polychromie, notamment des incrustations d'argent et de cuivre, représente la légende mythique de fondation de la communauté de Césarée, hein, depuis le départ des premiers Grecs qui se sont installés sur cette côte, qui ont choisi cet emplacement pour leur communauté, jusqu'à finalement l'établissement de la communauté par le contrat avec les divinités. C'est ce que l'on voit là avec Straton qui semble passer contrat en quelque sorte avec le dieu Asclépios, et jusqu'au rite religieux, hein, de la même manière que sur le relief, qui est figuré dans la partie centrale, en tout cas de la manière dont on a cherché à exposer cette coupe, où l'on voit un magistrat en toge, exactement de la même manière que sur le relief, qui fait une libation sur l'autel en présence d'une personnification. C'est une femme figurée sous la forme d'une amazone, qui est tout simplement la personnification, ce qu'on appelle en grec la tuké, c'est-à-dire tout simplement la puissance tutélaire qui veille aux destinées de la communauté, la tuké de Césarée, de la colonie, parce qu'à l'époque la ville a le statut de colonie romaine de Césarée. Donc on a sur cette coupe un concentré des manières que l'on avait de représenter, d'exprimer la communauté civique, par le mythe, la légende de fondation qui est extrêmement importante, par le rite qui cimente en quelque sorte la communauté dans l'instant présent, hein, ce sont les rites du culte public que l'on pratique en l'honneur des divinités, et par la personnification, c'est-à-dire l'incarnation de la cité elle-même sous la forme de figures qui sont des figures divines.
1: Pour conclure maintenant, et bien évidemment nous n'avons pas tout dit, mais le but du jeu c'est de vous donner envie d'aller cet été visiter cette exposition, puis ensuite tous les mois qui resteront d'automne, d'autant qu'il y a beaucoup de conférences passionnantes qui vous attendent à la rentrée, donc regardez bien sur le site du musée. Donc pour conclure, et bien je signalerai quelques objets qui ont retenu mon attention, le groupe de Vénus et de Mars, découvert au XVIIe siècle, ou bien on parlait tout à l'heure de réemploi, l'alabastrone égyptien, magnifique objet déjà dans son premier jus, si j'ose dire, et réemployé par les Romains. Donc, je vous souhaite à toutes, à tous, un très bel été dans les musées ou ailleurs, mais je vous signale que dans les musées, il y fait bien frais. Donc, on joint ici l'utile à l'agréable, le ludique à l'instructif. Bel été à tous!
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1: Il est midi ici à Paris, 13h30 à Téhéran. Bonjour à tous.
2: Karine Bellicha.
1: À la une, aucune accalmie entre Téhéran et Washington. L'engrenage des frappes et des représailles se poursuit. Et pendant que les diplomaties s'activent pour assurer la navigation dans le détroit d'Ormuz, la République islamique exécute des Iraniens à tour de bras. La canicule s'estompe en Europe, mais les populations ont souffert de 2-3 vagues successives de chaleur intense. En France, un premier bilan pour la région parisienne montre une surmortalité très forte, surtout chez les personnes âgées. Et puis la finale du mondial demain va-t-elle pouvoir se dérouler à New York comme prévu? L'air y est irrespirable en raison des feux qui sévissent bien plus au nord, au Canada. De quoi déclencher la colère de Donald Trump qui envisage d'augmenter les taxes douanières pour punir son voisin. Mais avant de développer ces titres, direction Gaza. Car malgré le cessez-le-feu conclu il y a 7 mois maintenant, le quotidien des Palestiniens de l'enclave reste très difficile en raison des frappes israéliennes d'abord qui se poursuivent. Selon la défense civile, 8 personnes ont été tuées hier près d'un marché dans le camp de déplacés de Nousserat. Un quotidien bien difficile aussi car beaucoup de Palestiniens peine à se nourrir correctement. Certes, l'aide humanitaire a repris, mais toujours au compte-gouttes, et les restrictions nombreuses empêchent d'atteindre les populations les plus vulnérables. Dans ce contexte, les cuisines communautaires de fortune, les taquillas, représentent souvent le dernier rempart contre la famine. Reportage dans le sud de Gaza, signé de notre correspondant Rami El-Megari, avec Abla Jounaïdi à Paris.
3: C'est le matin dans le camp d'Al-Mawassi. Sous un soleil de plomb déjà, la foule est immense devant la cuisine Al-Sarad. Parmi elles, Oum Faez.
4: Mon mari est au chômage et j'ai un proche atteint d'un cancer. Je fais la queue de 9h du matin jusqu'au milieu de l'après-midi. Avant, j'avais un travail, mais il n'y avait plus d'accès aux liquidités. On n'a donc pas d'autre choix que de venir ici pour recevoir du pain, des repas, de l'huile et du sucre. Des choses essentielles.
3: Non loin, une vieille dame regarde le riz et la viande cuire dans de grandes marmites. C'est Rafaf El-Tawil.
5: Je suis allée dans plusieurs soupes populaires, mais c'est la meilleure. Elle est propre, bien organisée et le service y est bon. Il ne se

0: Téhéran affirme que deux pétroliers ont sauté sur des mines à Hormuz, relançant l'hypothèse d'un minage du détroit. Mais Washington a démenti cette information. Nouveau bombardement américain la nuit dernière visant des cibles militaires. Téhéran affirme en revanche que des infrastructures civiles ont été touchées, comme des ponts et des tunnels routiers. L'Iran a envoyé une nouvelle fois des drones en représailles sur des bases américaines à Bahreïn, en Jordanie et au Koweït. Une deuxième centrale électrique de dessalement d'eau y a été endommagée aujourd'hui. Pendant ce temps, le régime iranien intensifie également sa répression. Le recours massif à la peine de mort est l'un des outils habituels de la République islamique pour gouverner par la peur. Depuis 6 jours, des centaines de condamnés à mort sont en grève de la faim dans l'espoir ultime d'éviter l'exécution de leurs co-détenus. Oriane Verdier.
1: Lundi dernier, 6 détenus de la plus grande prison d'Iran ont été transférés à l'isolement en vue de leur exécution. Des centaines de leurs camarades sont depuis en grève de la faim. Tous ont été condamnés à mort pour trafic de drogue à l'issue d'un procès expéditif, explique Mahmoud Amiri Mokaddam de l'ONG Iran Human Rights.
2: Ils savent que si ces exécutions ont lieu, des centaines d'autres pourraient suivre dans les mois à venir. Ces prisonniers font partie des personnes les plus marginalisées de la société. Leurs exécutions passent inaperçues. C'est une tentative désespérée de faire entendre leur voix à l'étranger.
3: To make the world hear their voice.
1: En octobre dernier, 1500 détenus de cette même unité avaient obtenu une suspension des exécutions pour trafic de drogue. Les autorités avaient promis un amendement de la loi. Il n'a pas eu lieu et le régime semble décidé à reprendre les exécutions.
3: We hope that in the dialogue that
2: Nous espérons que le sujet de la peine de mort soit évoqué dans les échanges actuels entre les autorités iraniennes et les pays européens. À minima, concernant les condamnations à mort pour trafic de drogue, car il n'y a aucune justification à cela. Aujourd'hui, le régime a besoin des Européens et ces derniers pourraient donc en profiter pour faire pression.
1: C'est également de cette prison qu'est partie la campagne de grève de la faim observée tous les mardis contre la peine de mort dans 57 prisons du pays.
0: Oriane Verdier. La canicule cède progressivement en Europe après plusieurs épisodes extrêmes. En France, on commence à avoir une idée plus précise des conséquences sur la mortalité de la canicule fin juin, notamment au travers du nombre de décès recensés dans la région Île-de-France, publié hier. Laura Martel, bonjour.
4: Bonjour.
0: Les chiffres de Santé publique France pointent une surmortalité très forte.
4: Oui, avec près de 3000 décès, la mortalité en Île-de-France a plus que doublé par rapport à son niveau normal durant cet épisode caniculaire exceptionnel. Plus précisément, 1565 morts supplémentaires ont été recensés entre le 22 et le 28 juin, soit une hausse de 122%. Alors, il y a 15 jours, les premières données de Santé publique France évoquaient déjà une hausse de plus de 2000 décès sur l'ensemble de la France durant ces 6 jours, soit une augmentation de 30% au niveau national et plus de 62% pour la région parisienne particulièrement touchée. Mais en fait, il s'agissait alors là d'une comparaison seulement avec la semaine précédente, déjà chaude, et ces chiffres n'étaient basés que sur les certificats électroniques de décès. Ceux publiés hier sont donc plus complets car ils incluent les certificats papier et ils indiquent surtout le nombre de morts supplémentaires constatées par rapport à ce attendu en temps normal. Alors, autre indication issue des décomptes franciliens, on note que les victimes sont surtout des personnes de plus de 65 ans. Elles représentent plus de 82% des décès survenus, précise l'agence. L'agence qui souligne aussi que ces nouvelles estimations pourraient être encore en deçà de la réalité, puisque la vague de chaleur a continué, on le sait, au-delà de la fin juin, et que certains de ses effets, la déshydratation et l'hyperthermie par exemple, peuvent mettre plusieurs jours à se faire sentir. À noter qu'on aura une idée avec les chiffres consolidés pour l'ensemble du pays qui sont attendus mercredi.
0: Laura Martel, sur le front des incendies maintenant, loin de l'accalmie en France, les pompiers espagnols lutte toujours contre les feux près de Saragosse. La situation est surtout critique de l'autre côté de l'Atlantique. Au Canada, plus de 200 feux sont toujours hors de contrôle, en particulier dans l'Ontario, au centre-est du pays. Des fumées qui atteignent les États-Unis voisins. Certaines zones enregistrent depuis plusieurs jours des niveaux de qualité de l'air qualifiés de dangereux, poussant les habitants à adopter le masque lors de leur sortie, y compris près de New York, là où doit se jouer la finale de la Coupe du Monde. Dans un stade à ciel ouvert. Reportage de Cédric De Oliveira.
5: Des nappes de fumée dense, un soleil rougeâtre. Pendant 24 heures de jeudi à vendredi, le ciel new-yorkais avait un aspect très inhabituel, voire inquiétant. Cet épais brouillard s'est dissipé, mais n'a pas complètement rassuré les New-Yorkais. Gina est tout de même sortie faire des courses, mais elle se méfie de la qualité de l'air.
0: On le sent, hein. Quand on sort, on le sent vraiment. Aujourd'hui, ça va beaucoup mieux, mais hier, en se promenant, on le sentait dans la poitrine. On avait un peu mal à la gorge après. Mais aujourd'hui, c'est bien meilleur.
5: Un grand ciel bleu dégagé qui n'a pas empêché le maire de la ville, Zoran Mamdani, de demander aux gens de rester chez eux. Des masques ont aussi été distribués gratuitement à la population. À la veille de la finale de la Coupe du Monde Espagne-Argentine qui doit avoir lieu dans le New Jersey, à une quinzaine de kilomètres de Manhattan, jouer au football n'est peut-être pas une si bonne idée. Mais l'attaquant de la Roja, Mikel Merino, reste confiant.
6: C'est vrai que l'on ressent et que l'on voit la fumée. Mais pour un match aussi crucial qu'une finale de Coupe du Monde, il faut essayer de faire abstraction des facteurs extérieurs autant que possible.
5: Pour l'instant, la FIFA n'imagine pas un éventuel report, mais les prédictions ne sont pas rassurantes. Le service météorologique national a émis des avertissements concernant une aggravation potentielle de la situation dans la journée de samedi. Cédric de Oliveira, New York, RFI.
0: La situation qui provoque la colère de Donald Trump, le président américain, accuse le Canada de mal entretenir ses forêts, menace en représailles de nouvelles taxes douanières son voisin. Dans les États les plus proches des incendies, le Michigan, le Minnesota et le Wisconsin, la situation est aussi compliquée. Avant la finale dimanche entre l'Espagne et l'Argentine, la France et l'Angleterre vont devoir surmonter leur déception et tenter de se mobiliser pour remporter la petite finale. Difficile mission à Miami ce soir à 21h, temps universel, à écouter sur nos antennes africaines et à suivre sur notre live sur RFI.fr. Désolé pour ce petit problème technique au début du journal qui nous a empêché de diffuser en entier le reportage sur Gaza. Nous y reviendrons dans nos prochaines éditions. En attendant, restez à l'écoute de RFI. C'est la fin de ce journal. Et nous nous retrouvons dans une heure maintenant pour un prochain point sur l'actualité.
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1: La vie est le maître mot de l'agroécologie. L'homme la pratiquant se met au service de cette vie, vie de la terre, de la plante, de l'animal et de leurs relations et interactions. Hélène Hollard est motivée par une approche globale de la santé, prenant en considération l'homme, son environnement et son alimentation. Collaboratrice de longue date de Pierre Rabhi, elle a introduit l'agroécologie dans l'enseignement agricole. Bénin, d'abord salarié agricole puis agriculteur, anime des actions de coopération internationale pour l'enseignement agricole. Avec Hélène, tous les deux donnent des conférences et des cours et accompagnent des groupes et des particuliers vers les pratiques de l'agroécologie. Dans notre émission de Carbone Zéro, nous allons découvrir l'agroécologie. Mais d'abord Hélène, explique-moi, qu'est-ce qui t'a amené à l'agroécologie ?
2: J'étais d'abord infirmière, moi. Et comme infirmière, j'ai cherché du travail, je voulais travailler en Afrique. Et j'ai cherché du travail dans une approche globale, en me disant ce qui était important, c'était pas que la santé, la prévention, les vaccins, et tout ça pour les gens, c'était aussi de manger correctement, d'avoir un environnement qui soit correct, et tout ça. Et quand j'ai cherché du boulot dans cette optique-là en 81, c'est une date facile à se rappeler, j'ai pas trouvé, quoi. Et donc, de fil en aiguille, je me suis dit, je vais partir comme ça toute seule en Afrique. Donc, je suis partie comme ça. Et en fait, ce que j'ai vu, c'est que le métier d'infirmière, ça n'avait pas de sens. En tout cas, pour moi, ça n'avait plus de sens parce que la prévention, tout ce que j'aurais pu faire là-bas, ça ne m'intéressait pas. Et donc, du coup, j'ai changé de métier et je suis passée dans le monde agricole à ce moment-là. Et en fait, l'agriculture, la santé, c'est pareil. C'est-à-dire, c'est les laboratoires qui mènent les professions, on va dire. Et donc, cette approche globale-là, elle n'était pas plus à la mode il y a une trentaine d'années dans l'agriculture que dans la santé, quoi.
1: Vous êtes là pour faire une conférence. Qu'est-ce qu'on va découvrir ? Qu'est-ce qu'on va apprendre ?
2: Mais disons, ce que moi j'aimerais que les gens reçoivent surtout, c'est cette approche globale, c'est-à-dire que tout est lié. C'est-à-dire que quand on fait un geste dans le quotidien, en fait il a une incidence ailleurs sur la planète, mais en tout cas prendre conscience de ça. Par exemple, des gens qui adorent la viande, parce qu'il y a beaucoup de gens qui adorent la viande, s'ils prennent conscience que quand ils prennent de la viande qui vient d'élevage industriel, qu'on a pris du soja OGM par exemple pour nourrir ses vaches, et que pour faire ça, on a déforesté une grande partie de la forêt amazonienne, qui participent à ça, alors qu'en même temps, ils sont conscients que le climat se dérègle et qu'ils n'ont pas envie de participer, c'est important. Donc déjà ça, moi, je trouve, de prendre conscience de ce lien qu'à chaque geste quotidien avec l'ensemble de ce qui se passe, quoi.
1: J'ai l'impression que des fois, prendre conscience, c'est se remettre en question et qu'on est quelque part un peu paresseux, qu'on n'a pas forcément envie de se retrouver face à ses propres incohérences.
2: Ouais. Oui, c'est sûr, hein, parce que justement, dans l'agroécologie, il y a toute une dimension individuelle qui est changée. Quand on dit par un Pierre Rabhi, il parle de changement de paradigme. Ce changement-là, il commence par soi, c'est-à-dire même si on sait qu'on a un fond, un tempérament qui ne va pas bouger, on sait très bien que si on continue, par exemple dans mon pays, moi je viens des Alpes, on brûlait pour débarrasser l'herbe, on brûlait. Parce qu'après, une fois que c'était brûlé, l'herbe poussait plus verte et tout ça. Maintenant, j'ai changé de comportement parce que je sais que c'est pas forcément intelligent à tous les niveaux. Ça avait des avantages, ça a aussi des inconvénients. Donc on sait que c'est difficile de changer. Pour chacun d'entre nous, c'est difficile. Mais après, les enjeux pour nos enfants, pour la planète, ils sont quand même plus importants que notre petit ego et nos habitudes, quoi. Donc, je dis pas que c'est facile, hein. Mais déjà, si on prend conscience, c'est la première étape. Après, on se dit, peut-être que là, je faisais des conneries. Peut-être que je vais changer de comportement. Puis, on change une petite chose, puis après une autre. Et puis voilà. Puis après, on se retourne au bout de 10 ans. On dit, finalement, j'ai changé pas mal de choses. Donc, si chacun fait ça, ça fait un peu boule de neige. Et puis voilà.
1: Et comme tu disais, c'est global, donc peut-être qu'en changeant quelque chose dans son quotidien, dans son alimentation, on peut se sentir plus heureux aussi.
2: Oui, plus heureux, mieux dans sa peau, et puis mieux dans son porte-monnaie aussi, et puis rencontrer d'autres gens. Il y a plein de choses qui peuvent se passer, oui, qu'on ne sait pas au départ. C'est aussi ce qui fait peur, c'est que c'est un peu la peur de l'inconnu. Et en même temps, cet inconnu, il va nous amener beaucoup de choses qu'on ne prévoit pas, puis qui seront enrichissantes à tous les niveaux, hein.

ce qui est vie du sol et digestion des matières organiques, c'est ce qui fait partie de la classe de ce qu'on appelle les détritivores, et c'est très important. Et tous ces insectes, qu'ils, peu importe notre ressenti par rapport à eux, parce que beaucoup de gens disent « Ah, moi j'ai peur des araignées, je ne peux pas voir ça, ça ressemble à un ver, je ne sais pas quoi. » Bon, ben, hein, peu importe nos appréhensions, ils ont le droit d'exister, quoi. Et c'est pas parce qu'on a peur d'eux qu'on doit les écraser. Hein. Faut plutôt travailler sur sa peur que sur la présence de l'insecte. Donc le challenge de l'agroécologie, le défi, c'est d'aller à contrario de ce qu'on nous dit depuis la sortie de la guerre, c'est-à-dire depuis le plan Marshall, quoi, hein. On nous explique que ce qui est important, c'est la quantité. Et on nous explique que la quantité, c'est au détriment de la qualité. Donc l'agroécologie veut démontrer le contraire, c'est-à-dire qu'il n'y a pas antinomie entre quantité et qualité au niveau de l'agroécologie. Et puis on nous a expliqué aussi très longtemps que ce qui était important, c'est l'économie, puis que l'écologie, ben tant pis, voilà. Et ça est en train un peu de changer de discours, mais nous, à l'agroécologie, on dit on peut trouver l'équilibre entre ces quatre vecteurs-là qui doivent aller dans un point qui n'est pas le même suivant l'écosystème. Chaque écosystème doit trouver son équilibre. Il n'y a pas une agroécologie, il y a une agroécologie adaptée à chaque région, à chaque terroir, à chaque climat, à chaque culture, parce qu'il faut aussi prendre le mot culture au sens culturel et au sens culturel aussi.

0: Rabhi.
1: Ouais, on parlait de la rencontre avec Pierre Rabhi. Qu'est-ce que cette rencontre a suscité?
2: Ben, disons, pour moi, c'était ce que je disais tout à l'heure, c'est-à-dire ça a vraiment été de me conforter dans l'approche globale et puis dans le fait que j'avais deux, que la santé et l'agriculture, ça pouvait aller ensemble, quoi. Donc déjà ça, parce que c'était tous les autres, les personnes que je rencontrais, ils avaient un grand sourire, puis ils me disaient, ah, c'est bien de voir quelqu'un d'utopique, mais bon, passez votre chemin, c'est pas comme ça qu'on peut vivre, on veut pas travailler dans ce domaine-là, quoi. Donc ça a déjà changé ça, c'est que ça m'a réconforté moi intérieurement, et puis du coup j'ai continué quand même dans cette direction-là, malgré tout ce que je voyais autour, quoi. Voilà, après je veux dire, l'agroécologie c'est des bases, et après les fondements, quoi. Puis après on peut, il faut le mettre en musique de différentes façons, quoi.
1: Parce que l'agroécologie c'est un terme qui a été créé ou inventé par Pierre?
3: Enfin non, il était importé en France par Pierre, mais à l'origine il était inventé par un Russe, mais très peu utilisé, après repris par Altieri qui est un Sud-Africain. Un Sud-Américain, pardon. Mais l'approche d'Altieri, c'est une approche comme une discipline scientifique. L'agroécologie comme discipline scientifique. Alors que Pierre Rabhi, lui, c'est l'agroécologie comme package technique, social, économique, de mise en pratique, quoi.
1: Alors comment la définir, hein? Voilà, je suis ton fils et je te dis papa, c'est quoi l'agroécologie?
3: Oh ben, en deux mots, c'est une agriculture qui s'insère dans un environnement écologique, écologique au sens global du terme, c'est-à-dire qui prend l'environnement, le social et l'économique, quoi. Les trois piliers du développement durable, quoi.
1: Mais alors, maman, c'est quoi la permaculture?
2: Permaculture, ben, ça fait partie de l'agroécologie. Donc, c'est-à-dire, ça vient de l'agriculture naturelle, mais les bases sont les mêmes, quoi. Il y a des pratiques qui vont être un peu différentes, mais les bases sont les mêmes. C'est-à-dire de respecter la vie, même de favoriser la vie du sol, déjà. L'équilibre de la plante, l'alimentation humaine, et puis s'insérer, enfin, même, ou créer, ou s'insérer, en tout cas, dans un environnement, un paysage qui soit harmonieux, et voilà, et de pas tout détruire sous prétexte qu'on veut avoir une production, alors, soit agricole, soit de jardin, hein, parce que c'est pas que agriculture au sens, comment on appelle, statut agricole, quoi. C'est aussi dès qu'on touche à la terre, hein. Ou même dès qu'on a une jardinière chez soi et qu'on va acheter des graines, et ben où est-ce qu'on les achète, tout ça, ça fait partie, hein, pas de la permaculture, mais de l'approche globale, quoi.
1: On va essayer de la faire simple et on va essayer de recréer un peu une dimension visuelle, parce que là on est au micro. Et on parlait de l'Alsace en arrivant, on y voit des jets d'eau avec des plaines de maïs. Si maintenant on enlevait tout ça et qu'on développait l'agroécologie sur nos territoires, qu'est-ce qu'on verrait?
2: Déjà, on verrait plus la terre nue. Premièrement, on verrait donc du vert ou de la culture, des arbres, beaucoup d'arbres. On verrait des haies, on verrait des fleurs, on verrait... Voilà. Après, si justement on parlait de permaculture, on verrait peut-être des buttes, on verrait des formes arrondies, on verrait quelque chose qui soit harmonieux au niveau des formes aussi, des couleurs. Et voilà, donc... Puis on verrait aussi des choses qui poussent, enfin des cultures. En Alsace, c'est pas, il n'y a pas non plus que la vigne. Moi, je ne suis pas alsacienne, hein, donc je ne sais pas ce qui peut pousser le mieux ici. Mais on verrait des tas de choses différentes qui pousseraient. Disons que visuellement, ce qui sert un peu de modèle en agroécologie, c'est ce qu'on appelle le jardin créole. C'est-à-dire que tous les étages sont... Il y a quelque chose à tous les étages. Depuis les patates douces, par exemple, qui couvrent le sol, jusqu'aux arbres, et en passant par des haricots qui grimpent sur des maïs. Donc voilà, donc, et puis c'est quelque chose qui est beau, qui est coloré, qui est harmonieux. Donc voilà, après c'est aux Alsaciens de dire ce qu'ils feront pousser.
1: Pendant longtemps, on nous a fait croire que la seule issue possible pour nourrir l'homme, c'était la monoculture, la chimie. Mais est-ce qu'on peut nourrir la planète si maintenant tout le monde se met à l'agroécologie ou à la permaculture ou à d'autres modes de plantation plus respectueuses de l'environnement? Est-ce qu'il y aura assez pour tous?
3: Alors, il y a des études qui sont beaucoup plus vieilles qu'on ne pense, qui datent des débuts des années 80. Des études qui ont été faites sur une peuplade qui s'appelle les Bamileke, sur les plateaux du Nord Cameroun, qui ont démontré que le système donc qui ressemble au jardin créole, qui en fait un système polyculture complexe, multi-étagé, avec couverture du sol permanente, une culture suit l'autre, ça s'intercale, enfin, etc., c'est compliqué, beaucoup, beaucoup plus productive à l'hectare que nos monocultures. Alors quand on dit beaucoup plus productive, attention, c'est pas en quintaux, c'est en calories. Parce qu'on peut pas, sans quintaux de blé, ça fait combien de calories? Mais après, si j'ai un peu de taro, un peu de haricots, un peu de bananes, machin, un peu de, j'arrive à combien? Voilà. Donc, en calories, les systèmes complexes sont beaucoup plus productifs que la monoculture. Ça, c'est prouvé depuis très longtemps. Alors, on en parle aujourd'hui beaucoup, parce que depuis qu'Olivier de Schutter, le rapporteur des Nations Unies, a fait sa conférence à Genève en 2011. Après, il y a eu le film de Marie-Monique Robin, il y a eu les travaux du fumier, là, de AgroParisTech. Il y a les conférences de Claude Bourguignon. Enfin, maintenant, ça y est, ça devient... on en parle, quoi. Je ne veux pas dire que tout le monde y croit, mais on en parle. Voilà. Et c'est établi. Et les gens qui disent le contraire sont des gens mal renseignés. Je ne vais pas dire malhonnêtes, mais mal renseignés.

0: Est-ce que tu as des clés de compréhension pour permettre une approche facile? Comment est-ce que tu vas t'y prendre pour faire passer ça, cette globalité et puis cette prise de conscience? Parce que c'est vraiment sur ça que tu veux bosser, c'est la conscience de l'homme. Comment est-ce que aujourd'hui, je prends conscience que dans chacun de mes actes, il y a des répercussions et que je peux changer le monde?
1: Enfin, moi, ce qui me mobilise beaucoup, c'est la santé, hein, puisque en tant qu'ancienne infirmière, c'est vrai qu'infirmière, c'est plutôt la maladie que la santé, mais ce qui m'intéresse, moi, c'est la santé des gens. Donc, tout ce qui est alimentation, par exemple, je trouve que c'est une d'entrée, la santé de chacun, le bien-être et puis l'alimentation, c'est vraiment une entrée importante. Parce que quand on commence à changer, donc là, pour des petites choses qui demandent pas un gros investissement individuel, on se rend compte qu'il y a beaucoup de conséquences, beaucoup d'impact. Donc déjà, ça, pour moi, c'est une clé qui est vraiment importante.
0: Sur la table, on a un bouquin qui est posé, les dossiers de l'écologie, l'agroécologie, Hélène Hollard et Bénigne Joliet, qui ont co-écrit ce livre. Donc, qu'est-ce qu'on va y trouver dedans, Bénigne?
2: Alors, on a voulu, notre objectif, c'était d'arriver à faire quelque chose, un ouvrage qui soit tout public déjà. Donc, l'agriculteur peut trouver matière à remettre un peu en cause, se remettre en question sur ses pratiques. L'étudiant, il va trouver des pistes de travail. Le prof, il va trouver des exemples pour, dévoyer un peu l'enseignement officiel, on va dire, etc. Donc, mais le fil rouge, c'est la vie, c'est-à-dire le respect de la vie, quoi. Comment l'agriculteur est en fait non pas un épandeur de pesticides, mais un animateur d'un système vivant, c'est-à-dire qu'il est animateur de l'agroécosystème qui est vivant et donc qui doit juste potentialiser, c'est-à-dire mettre en orienté pour que ça se développe le mieux possible. On prend un exemple, le sol, c'est un milieu vivant. Il y a des milliards d'organismes vivants dans le sol, hein, puisqu'il y a plus de vie dans le sol que sur le sol quand il y a un troupeau de vaches dans un pré. Ben, voilà. Ça, c'est tous des ouvriers dans le sol qui travaillent gratuitement, sans 13e mois, sans congé payé, sans grève, sans rien. L'agriculteur doit faire quoi? Juste leur donner des bonnes conditions de travail. Des bonnes conditions de travail, c'est quoi? C'est une bonne aération, c'est une bonne humidité et de la matière organique. À partir de là, tous les micro-organismes vont avoir un sol vivant qui va donner des plantes vivantes, en bonne santé, de bonne productivité. Donc en fait, l'agroécologie, si on pourrait résumer un mot, c'est le respect de la vie dans le relationnel. C'est-à-dire, quelle relation j'ai à la vie? Le respect, on peut dire aussi l'amour si on veut être plus spiritualiste, mais c'est la même chose. Et à partir du moment où je respecte la vie, ben tout se passe bien. Mon sol est en équilibre, ma plante est en équilibre, mon animal est en équilibre. Et quand il y a équilibre, comme disait l'infirmière, il y a santé.
0: Donc recréer le dialogue avec la nature, avec le sol, avec la terre, avec les éléments.
2: Complètement, tout à fait ça. Le dialogue dans le sens de respect, c'est-à-dire que l'homme n'est pas le maître de la nature, quoi. Il en est le serviteur, il en est l'animateur. J'aime bien le mot animateur parce qu'il y a le mot âme dedans, hein. Anima, voilà. Bon. Donc c'est pour ça que j'utilise ce terme. Mais c'est tout à fait ça. Quand nous on faisait des formations, on a beaucoup travaillé avec Hélène sur la diffusion du compostage, aussi bien en milieu, disons, de l'agriculture biologique qu'en milieu conventionnel, mais on obligeait les agriculteurs à descendre de leur tracteur en disant, on ne vous ferait pas du compost sans avoir pris une fourche et l'avoir fait à la main, à mettre les mains dedans. Après, quand vous comprendrez le processus, que vous aurez observé la vie dans le tas de compost, vous pourrez remonter sur votre tracteur et puis mécaniser le compostage. Mais d'abord, il faut apprendre à observer, quoi.
0: Hélène, tu disais que tu viens du monde médical. Tu étais infirmière, mais aujourd'hui, tu es quoi?
1: Je suis agroécologiste. Voilà, c'est un nouveau métier, agroécologiste, et j'espère qu'il y en aura plein après. C'est-à-dire que c'est de mettre en pratique déjà, de commencer par pratiquer, parce que sinon, si on ne pratique pas ce à quoi on croit, on n'est pas crédible, hein, je pense. Donc, que ce soit au niveau d'un jardin. Donc, moi, je travaille beaucoup au niveau des jardins maintenant, parce qu'on est on habite dans un endroit qui est semi-urbain, semi-rural. Donc, il y a même beaucoup de gens qui sont en ville et qui veulent se retrouver ce lien avec la terre et se mettre à faire du jardin, à se nourrir, enfin, il y a beaucoup de raisons différentes, mais. Donc, c'est de participer à, toujours pareil, à faire cette prise de conscience des gens, mais en faisant avec eux, en étant les mains dans la terre, en plantant, en s'occupant d'un jardin avec eux, quoi.
0: On parle aujourd'hui beaucoup de thérapie, la musicothérapie, ouais. L'art-thérapie. Est-ce que les mains dans la terre-thérapie, ça existe?
1: Oui, la terre-thérapie, ça n'est pas très beau, mais le jardin-thérapie, ça n'existe pas vraiment. Le terme, je ne connais pas, mais en tout cas, il y a une infirmière qui a écrit un bouquin là-dessus, hein, qui a développé les jardins dans un hôpital, enfin un jardin dans un hôpital, puis ça se fait de plus en plus en milieu hospitalier aussi. Parce qu'effectivement, et même dans les jardins d'insertion, par exemple, un jardin d'insertion, ça n'a pas le même pouvoir qu'un autre atelier d'insertion. parce qu'on touche la terre, il y a la magie de la vie, on sème une graine, ça pousse, on récolte, on mange. Donc il y a tout ce cycle-là qui fait que ça redonne confiance aux gens, ça les remet d'aplomb, ça rééquilibre. Enfin bon, ce que ça fait avec la plante, ça le fait aussi avec les gens. Alors je sais pas quel mot on va trouver, mais ça existe.
0: Il y a aussi cette initiative qui est en train de grandir en France, les incroyables comestibles. Vous avez entendu parler ?
2: Oui, oui, c'est assez extraordinaire. C'est cette espèce de, disons, de dynamique pour dire, ben voilà, en fait, on devient animateur, encore une fois, ou comment dire, propagateur de la vie, quoi, en cultivant des espaces qui sont pas faits pour ça, et puis en le mettant à disposition de tout le monde, en disant, voilà, je cultive ce petit bout de jardinière, ce petit bout de square, et puis tout le monde peut se servir. Ça, c'est incroyable, oui. Mais quand on voit ce qui se passe dans les pays qui sont un peu en avance, comme en Angleterre, là-dessus, ils reconnaissent, tous les sociologues le reconnaissent, ça a transformé la ville, quoi. Complètement transformé la ville. Et ce que Hélène disait, là, puisque je l'accompagne un peu dans son travail de formation dans les jardins sociaux, voir les gens évoluer. Quand on met en place un jardin de pied d'immeuble comme ça, puis au bout d'un an ou deux, on voit les gens au début, leur timidité, leur machin, puis après leur assurance, leur fierté à avoir produit des beaux légumes, la façon dont ça les transforme, c'est vraiment extraordinaire, quoi. La puissance thérapeutique, elle fait aucun doute.

0: particulière sur le mot transformation. Je crois qu'on en arrive là aujourd'hui. Il faut vraiment se transformer pour pouvoir, comme disait Pierre-Ami, changer de paradigme, quoi, arriver à accueillir la suite. Est-ce que avec le temps, les années, vous avez l'impression que l'homme se transforme? Est-ce que c'est ce qui est en train de se passer, ou est-ce qu'on continue nos aberrations avec la chimie, les monocultures, les pesticides et compagnie?
1: Ben, je pense qu'il y a vraiment les deux, hein, parce qu'il y a les agriculteurs, je pense, qui sont dans ce qu'ils connaissent et qui changeront pas de comportement. Je pense qu'après, il faut attendre un changement de génération, déjà, pour qu'au niveau agricole, il y ait un changement de pratique. Et le problème, c'est que ces agriculteurs qui n'ont pas encore changé de pratique, ils ont des hectares et des hectares à cultiver, quoi. Et à côté de ça, c'est vrai que dans la société civile, ça bouge beaucoup. Donc moi, je crois beaucoup plus à la société civile que vraiment aux politiciens ou à la politique, comme on l'entend classiquement, quoi. Par contre, moi, ce que je vois qui bouge beaucoup, c'est les gens. Les jeunes et des moins jeunes, mais beaucoup les jeunes. Et puis qui prennent des postes clés aussi dans les collectivités locales, donc où, un endroit où ils ont un certain impact et qui peuvent prendre des décisions cohérentes par rapport à l'écologie. Et puis que ça fait bouger aussi les collectivités locales. Et moi, je crois beaucoup plus à cette échelle-là de changement, et puis à celle qui se fait aussi intérieurement, parce qu'il y a beaucoup de gens maintenant, je sais pas, bon, maintenant, c'est vrai qu'on n'est pas vieux, mais en tout cas, il y a 30 ans, on existait déjà. Et donc, il y a 30 ans, il y a beaucoup moins, je sais pas, tous les stages de développement personnel, de prise de conscience, des liens entre l'aspect cosmique, la Terre, tout ça, au niveau énergétique, au niveau vibratoire, au niveau... Tout ça, de tout ce qui est plus approche sensible, ça existait, mais on n'en parlait pas, quoi. Donc il y a tout ça qui bouge, et moi je crois qu'à un moment, et j'espère être encore là d'ailleurs pour quand ça se passera, que ça va s'articuler, et puis ça va faire comme une mayonnaise, ça va monter, puis là, les politiques, justement, ils n'auront plus qu'à s'aligner ou à disparaître, mais un peu comme ce qui se passe en Amérique du Sud, par exemple, où on voit bien, enfin moi j'ai vu les gens, les jeunes, quoi, ils sont là-dedans, pour eux ça coule de source que la solution elle est là, et ils sont aussi sur le plan social, hein, comment on partage, comment on est ensemble, comment on n'est pas en compétition, mais on est en synergie, sur le plan humain, social, culturel et tout ça. Et donc si on met tout ça ensemble, eh ben, on a une force formidable.
2: Hein. Oui, je pense au Bhoutan, un petit royaume qui a décidé de passer tout en bio. Il s'est donné, je sais pas quoi, 6 ans, 7 ans, quelque chose comme ça, décider de tout passer en bio. C'est extraordinaire, ça. Je veux dire, voilà, pourquoi un petit roi? Bon, ok, c'est un petit pays, mais pourquoi ce qui est possible chez un petit, c'est pas possible chez un gros? Qu'est-ce qui empêcherait de se donner ce genre de challenge, quoi, de défi, de dire, ben, on a la possibilité. Ça n'en serait que mieux. Ça boucherait le trou de la Sécu. Ça rééquilibrerait la balance des paiements parce qu'on apporterait beaucoup moins d'énergie et d'aliments de l'extérieur. Socialement, on aurait beaucoup moins de problèmes. Environnementalement aussi, moins de rivières polluées, moins de choses comme ça, etc. Enfin, moi, je vois que des avantages. Alors, évidemment, là derrière, il y a des peurs. Hein, nos politiques et nos responsables professionnels, tous, ils ont des peurs. Peur de ci, de ça, parce que, comme disait Hélène, on va vers l'inconnu. Mais oui, mais si on risque pas un peu, on peut pas avancer, quoi. Il y a qu'en prenant des risques qu'un enfant met un pas devant l'autre. Hein. Un adulte, faut peut-être qu'il fasse aussi pareil, quoi.
0: Bon, il n'y a plus qu'à espérer que les choses changent et aussi comprendre que le changement peut passer par l'individualité, que c'est aussi à nous de changer nos comportements. Et on va peut-être rappeler cette légende, celle du colibri, qui illustre bien que finalement chacun peut faire quelque chose. Alors, qui c'est qui va me la raconter, la légende là?
1: Mais disons qu'en gros, c'est l'histoire originelle. Apparemment, ce serait un incendie donc dans une grande forêt. Et donc, tous les animaux se mettent à aller chercher de l'eau. Puis, au bout d'un moment, ils abandonnent parce qu'ils n'ont pas arrivé à éteindre l'incendie. Et le colibri continue à aller chercher de l'eau, donc avec son tout petit bec. Là. Et donc, il y a un autre oiseau, un tatou, je crois, qui lui dit, mais à quoi ça sert? De toute façon, vu ce que tu prends comme eau, autant t'arrêter. Et de toute façon, c'est désespéré. Et lui dit, non, moi, je continue parce que je fais ma part.
0: Donc, à nous tous de prendre conscience de cette globalité, comme tu nous disais, Hélène, et de faire notre part. Merci à tous les deux.
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Bonsoir à toutes et à tous. Soyez les bienvenus à l'écoute de ce nouveau numéro de Old Records Never Die sur Radio Alliance Plus. Il est dans le rock, comme ailleurs, des histoires extraordinaires qui ne sont pas toutes couronnées de succès. Je vais prendre un exemple assez exceptionnel. Un groupe qui a connu le succès, puis est tombé dans l'oubli, et ensuite, son chanteur qui a entamé une carrière solo, apprécié à sa juste valeur pendant un temps. Tous deux ont peu à peu disparu des radars, excepté chez quelques-uns qui aiment se souvenir de ces moments. Alors aujourd'hui, je vous raconte l'histoire d'un groupe et de son chanteur, 13th Floor Elevators et Rocky Erickson. En 1966, un groupe se forme à Austin, dans le Texas. Il se nomme 13th Floor Elevators. Alors tout d'abord, pourquoi ce nom ? Eh bien parce qu'aux États-Unis, les ascenseurs, par superstition, n'indiquent pas le 13e étage. Cela signifie que le groupe avait la capacité de voyager dans d'autres univers et d'explorer des mondes inconnus. Une autre version du nom consiste à dire que la 13e lettre de l'alphabet est le M, qui est aussi la première lettre de marijuana. Bon, déjà, ça doit vous donner une idée de ce qu'est ce groupe. Alors, de qui est-il composé ? Eh bien, ils sont cinq. Ronnie Lezerman à la basse, John Ike Walton à la batterie, Stacey Sutherland à la guitare, Tommy Hall à la cruche électrique. Oui, j'ai bien dit la cruche électrique, le electric jug en anglais. Alors le jug, c'est un vieil instrument utilisé par les premiers bluesmen et aussi quelquefois les countrymen. Initialement, c'est un pot en terre dans lequel on soufflait. Et là, on a placé un micro à l'intérieur et ça donnera un son très particulier à la formation. Alors je vous propose tout de suite d'en écouter un premier extrait pour voir ce que ça donne. Ce titre s'appelle Reverberation et tout le fond sonore que vous entendez, c'est l'electric jug ou la cruche électrique.

Et enfin, le cinquième membre du groupe, c'est Rocky Erickson, au chant et à la guitare. Rocky s'écrit R-O-K-I, puisque ses prénoms sont Roger Kinnard. Donc il a pris les deux premières syllabes, R-O et K-I. L'instigateur du groupe, c'est Tommy Hall, qui à l'époque est étudiant en philosophie, psychologie et génie chimique à l'université d'Austin. C'est cependant Rocky Erickson qui, par sa personnalité, va en devenir l'un, si ce n'est, le membre le plus en vue. Sa voix est un élément important du groupe. Elle est souvent plus criée que chantée, et elle n'est pas, sans faire penser par certains aspects, à celle de Mick Jagger. Leur premier album sort en 1968 sous le titre « Psychedelic Sounds of the 13th Floor Elevator ». Et c'est la toute première fois qu'on voit apparaître le terme « psychédélique » sur une pochette de disque. La pochette, d'ailleurs, est aussi très psychédélique. Un graphisme à base de vert et de pourpre, un œil et une pyramide. Tout cela est censé symboliser les états de la perception qu'on peut atteindre grâce au LSD. Le terme « psychédélique » fut inspiré à Tommy Hall par la lecture d'un bouquin de Timothy Leary, défenseur des drogues hallucinogènes. Hall estimait que le mélange de rock, de folk, de R&B et de paroles pouvant évoquer la drogue et la voix de Rocky Erickson était tout ce qui correspondait le mieux au terme psychédélique. Un mouvement comme le rock psychédélique n'est pas apparu comme ça, ex abrupto, du jour au lendemain. Pour que ça prenne, il faut un environnement favorable et réceptif. Alors peut-être que le 13th Floor Elevators est arrivé au bon moment. Il gagne un public conquis par son style musical et sans doute aussi par ses théories sur les drogues. Et selon eux, l'homme est aliéné par une connaissance de la réalité purement pratique et matérielle. Et il doit réorganiser toute sa connaissance pour accéder à une sorte de pureté mentale. Les produits hallucinogènes sont le seul moyen pour accomplir cette démarche. Et la drogue n'est pas utilisée pour marquer une opposition à un ordre établi, mais juste un moyen d'arriver à une espèce de plénitude. C'est la démarche intellectuelle de pas mal de penseurs, dont Aldous Huxley et ses portes de la perception qui inspireront le nom des Doors. Mais voilà, on est au Texas et pas en Californie. C'est un état très conservateur, au contraire de celui de la côte ouest. En Californie, les hippies et les musiciens de rock psychédélique avaient trouvé un lieu idéal pour s'exprimer. Au Texas, on est plutôt rock sudiste, boogie rock ou même blues rock. En tout cas, on n'est pas dans l'état d'esprit hippie. Janis Joplin, autre native du Texas, en partira assez vite pour s'installer en Californie. Le 13th Floor Elevators, lui, décidera de rester. Et les autorités texanes n'ont aucune sympathie pour ces musiciens qui prônent la consommation de drogue pour échapper à la réalité. La police texane les surveille de près, car elle les considère comme un élément subversif. Or, il ne sera pas compliqué de les arrêter pour possession de marijuana. Ils risquent gros et s'en sortent de justesse avec juste une condamnation à 2 ans de probation, c'est-à-dire l'équivalent d'un sursis. Très vite, le groupe connaît le succès, notamment grâce à un titre, « You're Gonna Miss Me ». La particularité de ce titre, outre la voix de Rocky Erickson, vient du fait que cette chanson avait déjà été enregistrée par le précédent groupe de Rocky Erickson, The Spades. C'est une chanson importante dans le répertoire du rock psychédélique, et on l'écoute.

La rançon de ce succès, c'est obligatoirement une tournée, c'est-à-dire une vie excitante, faite de déplacements, de travail, de fêtes, de fatigue, et donc d'utilisation d'autres types de produits, alcool et drogues non hallucinogènes, comme le speed ou l'héroïne. Et Tommy Hall n'accepte pas cette attitude. Les tensions montent et le groupe se sépare momentanément, le temps de trouver un nouveau bassiste et un nouveau batteur. Un second album est enregistré dans la foulée, il s'appelle Easter Everywhere. Il est moins rock et s'ouvre un peu plus au folk, moins garage que le premier. Les textes évoquent des thèmes comme la réincarnation ou la lévitation grâce aux produits hallucinogènes. Cet album est une tentative de Tommy Hall d'assimiler les philosophies orientales, bouddhisme, hindouisme, taoïsme, ainsi que la physique quantique à la musique psychédélique. Mais la pression policière ne s'arrête pas, et en 68, Stacy Sutherland et Rocky Erickson sont arrêtés pour possession de cannabis. Alors cette fois, c'est beaucoup plus sérieux. Sutherland sera condamné à plusieurs mois de prison ferme, qu'il exécutera dans sa totalité. Rocky Erickson, lui, adopte une défense différente. Il joue la folie en prétendant devant le tribunal être un martien. Il échappera ainsi à la prison, mais pas à l'internement dans un hôpital psychiatrique. Il s'en évade et il est à nouveau arrêté en possession de stupéfiants. Nouveau procès. Et cette fois, il est interné dans un autre hôpital psychiatrique pour criminels, car il est diagnostiqué schizophrène. Il y restera 3 années, pendant lesquelles il subira une série d'électrochocs en plus des médicaments qu'on lui donne. Alors je vous propose un autre titre des 13th Floor Elevator. C'est enregistré en public en 1966 en Californie. Le titre s'appelle « Roller Coaster ». Et il s'inscrit parfaitement dans le mouvement rock psychédélique de l'époque, avec son rythme répétitif et hypnotique. Un rythme de plus en plus rapide, censé reproduire les effets des substances hallucinogènes. Il y a quelque chose d'envoûtant dans ce titre. Et la voix fait particulièrement penser à celle de Mick Jagger par certains accents. Et on écoute donc Roller Coaster enregistré en public.

Donc on a un membre en prison, un autre interné, c'est forcément la fin du groupe. Sauf pour la maison de disques qui sort, sans l'accord des musiciens, un faux live. Ce sont en réalité des titres pris sur les albums studio, ou enregistrés et jamais publiés, sur lesquels on a rajouté des applaudissements. Tommy Hall, quant à lui, est parti à San Francisco, au lieu du psychédélisme. Il ne joue plus du tout et refuse même qu'on lui dise qu'il a été un musicien. Il en est presque à regretter d'avoir participé à cette expérience. À sa sortie de prison, Stacey Sutherland composera presque seul le troisième album du groupe sous le titre Bull of the Woods, à la tonalité très blues cette fois. C'est le dernier album du groupe initial, même si par la suite des enregistrements publics seront publiés. L'absence au chant de Rocky Erickson se fait sentir, et ce disque ne fonctionne pas. Pour la petite histoire, Stacey Sutherland mourra en 78, tué d'une balle de carabine tirée accidentellement par sa femme. Alors on en écoute un extrait, ça s'appelle « Wait for my love », et c'est assez représentatif de l'album. Et il faut reconnaître que ça n'a plus grand-chose à voir avec les deux premiers albums du 13th Floor Elevator. On écoute « Wait for my love ».

Rocky Erickson a écrit des poèmes pendant son internement. Et quand il sort en 1973, il n'a plus rien, il repart vivre chez sa mère. Or, juste un petit mot sur l'environnement familial. Le père était architecte et alcoolique notoire, au point de ne pouvoir gérer sa famille. C'est donc la mère, ancienne chanteuse d'opéra, qui a élevé ses enfants dans le strict respect des principes de l'Église à laquelle elle appartenait. Éducation stricte, sans accès pour les enfants à des moments de détente. Et quand il sort de l'hôpital, sa mère l'accueille, mais le laisse vivre dans un état de semi-clochardisation, puisqu'elle est en désaccord total avec son comportement passé. On sait que dans certains cas, les utilisateurs de drogues hallucinogènes restent scotchés, c'est-à-dire qu'ils gardent des séquelles hallucinatoires visuelles ou sensorielles et une altération de la perception de la réalité. Syd Barrett, l'ancien membre des Pink Floyd, en est un des exemples les plus connus. Ce sera aussi le cas de Rocky Erickson. Son équilibre psychologique est instable et sa perception de la réalité demeure confuse. Il est persuadé d'être surveillé par les autorités policières américaines. Et son univers mental est hanté par des êtres sataniques et démoniaques. Lui-même se dit en relation directe avec l'esprit de Buddy Holly et il se voit en extraterrestre. Il ira même jusqu'à déposer un texte chez un notaire dans lequel il affirme ne pas appartenir à la race humaine, mais être extraterrestre, donc non assujetti aux lois des hommes, qu'on ne peut donc lui reprocher de violer. La schizophrénie qui a conduit à son internement n'était pas que feinte. Sa consommation de drogue n'a pas arrangé les choses et son passage à l'hôpital et ses séances d'électrochocs ainsi que les traitements médicamenteux ont fini de le détruire. Je vous propose un titre du premier album de Rocky Erickson, ça s'appelle « Two-Headed Dogs ».

Alors à sa sortie, il tente de revenir sur scène. Il participera à deux concerts avec le 13th Floor Elevators. Mais il donne des signes d'instabilité. Il oublie les textes, ne joue plus aussi bien qu'avant et n'est pas en accord parfait avec les autres musiciens. À partir de là, vont se succéder des périodes de haut et de bas. Quand il va mieux, il enregistre. Quand il va moins bien, il s'isole. Au milieu des années 70, il parvient, grâce à un producteur qui croit fort en lui, Philippe Garnier, critique du magazine Rock'n'Folk, à publier un EP de 4 titres. Mais son véritable retour à la vie musicale a lieu en 1980. Il forme un groupe nommé Rocky Erickson and the Aliens, les extraterrestres. L'album porte ce nom et sera suivi l'année d'après par un deuxième, The Evil One, publié par un autre éditeur qui reprend des titres du précédent. L'album est produit par Stu Cook. Stu Cook, c'était le bassiste de Creedence Clearwater Revival. Or, ce groupe ne pratiquait pas du tout le même genre de musique, mais ça montre que beaucoup de gens ont été influencés par Rocky Erickson et aussi par le 13th Floor Elevators. Cette fois, il n'est plus psychédélique, mais très rock. Les textes qu'il a écrits décrivent son univers peuplé de zombies, de fantômes, de chiens à deux têtes, d'extraterrestres, de vampires et de démons. La pochette est un collage très coloré, constitué de parties de son visage, d'inscriptions, de gueules de bêtes féroces et dieux, dieu YEUX, allusion à la première pochette du 13th Floor Elevators. Rocky Erickson chante, et la guitare étant tenue cette fois par l'excellent Duane Aslaken. Le titre qu'on va écouter s'intitule « I walked with a zombie » et c'est la seule phrase qu'il répète tout au long du titre.

Il déclarait en 1981 « Je suis passionné d'horreur. C'est ce qui m'intéresse en ce moment. J'essaye de les terrifier, de les diaboliser et de les possessionner. Je crois que c'est une forme, une bonne façon de décrire ce que je fais. Toute ma vie, j'ai rencontré des gens qui me disaient « Si tu lis trop d'horreur, ça va te faire du mal. » Ils essayaient toujours de me dissuader, mais les gens adorent les monstres. Ils adorent les films d'horreur et je me suis dit que ce serait plutôt sympa de mettre tout ça en musique. Après, sa carrière sera très chaotique. Quelques enregistrements, quelques concerts, un nouvel album en 1986 intitulé « Don't Slander Me » de moins bonne qualité. Or, une chanson de cet album avait été composée pour faire partie de la bande-son du film « Le retour des morts vivants ». Il s'agit de « Burns the Flames ». Bon, comme ce n'est pas la meilleure, je vous en propose une autre qui s'appelle « Bermuda ». Alors, le Bermuda en question, ça n'est pas du tout le vêtement, parfois d'un goût douteux. C'est tout simplement les Bermudes, c'est cette île des Bermudes, située dans le triangle des Bermudes, que Rocky Erickson appelle, enfin pas que lui, mais qu'on appelle aussi le triangle du diable. Donc on y revient. On est loin des plages roses, etc., de sable rose, des Bermudes. On est en plein milieu du triangle du diable et ça s'appelle Bermuda.

Les labels continuent de le publier, mais pas forcément avec son accord, en allant chercher des titres enregistrés et jamais publiés. À la fin des années 90, il est à nouveau arrêté, mais cette fois pour vol de courrier postal. Il semblerait qu'il défonçait des boîtes à lettres, volait quelques enveloppes et les collait sans les ouvrir sur un mur. Or, cette performance artistique n'a pas été du goût de tous, et c'est pour ça qu'il aurait été arrêté une nouvelle fois. Rocky Erickson est mort le 31 mai 2019 à Austin, à l'âge de 71 ans. Quel a été l'apport du 13th Floor Elevators et de Rocky Erickson ? Indéniablement, ce sont des pionniers du rock psychédélique qui ne se sont pas contentés de jouer ce genre musical. Ils l'ont mis en pratique. La consommation abusive de substances hallucinogènes a laissé des traces chez pas mal de leurs membres. Rocky Erickson est quand même celui qui a été le plus touché, surtout après son internement en milieu psychiatrique dur. Il est contemporain d'un genre de l'époque, la science-fiction psychédélique, qui combine des éléments de science-fiction avec des expériences sensorielles et visuelles abstraites, inspirées par les effets psychédéliques. Tout ça se traduit par des univers où la perception est déformée et une influence de la culture des drogues hallucinogènes. Pas uniquement littéraire ou cinématographique, ce genre s'est aussi étendu à la musique censée accompagner les tripes. Le titre que je vous propose maintenant illustre bien cette démarche, c'est un titre des 13th Floor Elevators, et ça s'appelle « Splash ».

Ce n'est peut-être pas la peine que je souligne à nouveau la différence entre le 13th Floor Elevators et Rocky Erickson, j'en ai suffisamment parlé. Mais pour bien enfoncer le clou, je vous propose un autre titre de Rocky Erickson, sans doute un de mes préférés en raison de sa composition. Il montre bien à quel point Rocky Erickson pouvait composer des choses originales sur des textes délirants. Imaginez une nuit pluvieuse. Faites attention à ne pas glisser dans la boue, car vous glisseriez dans le sang, puisque c'est la nuit du vampire. Dracula, qui ne dort jamais la nuit, est là pour tout surveiller. Ça c'est le texte de la chanson. C'était un petit peu du Thriller de Michael Jackson avant l'heure. On écoute donc Night of the Vampire.

Musicalement, le 13th Floor Elevators a imposé une esthétique visuelle et sonore. L'inventivité était présente, avec notamment cette fameuse cruche électrique. Le 13th Floor Elevator et plus tard Rocky Erickson ont été dans l'incapacité de gérer un minimum leur carrière. Les labels en ont profité pour publier des disques sans leur accord et pour lesquels ils n'ont pas été ou très mal rémunérés. Mais avec le temps, les deux sont devenus cultes. Voilà, j'espère vous avoir aidé à découvrir ou redécouvrir un peu ce groupe, le 13th Floor Elevators, et puis surtout Rocky Erickson. Et je vous souhaite une excellente fin de journée, une très bonne soirée. À très bientôt. Au revoir.

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1: RFI, bonjour, midi à Miami, 16h en temps universel, bonsoir, 18h ici à Paris.
2: Nicolas Brousse.
1: H-5 pour la finale avant la finale de la Coupe du Monde de football. France et Angleterre s'affrontent pour la troisième place. Forcément, les joueurs sont moins motivés qu'ils ne le seraient demain pour le sacre. Mais chez les Bleus, c'est le dernier match pour Didier Deschamps. C'est peut-être un détail pour vous. Pour lui, ça veut dire beaucoup. Les frappes américaines répondent aux frappes iraniennes et réciproquement, y compris sur des infrastructures civiles. Les pays du Golfe visés parlent de crimes de guerre de la part de Téhéran. Et puis au Japon, où ce mois de juillet est également suffocant, ce n'est pas encore un phénomène de mode, mais le cool biz se développe chez les salariés. Il est désormais encouragé de venir travailler en tenue plus décontractée dans un pays connu pour sa rigueur. Avant-dernier jour du mondial, on joue ce soir la petite finale entre les deux demi-finalistes malheureux. France qui a perdu contre l'Espagne et Angleterre qui s'est inclinée face à l'Argentine. France-Angleterre s'affronte donc pour la troisième place du tournoi. Pour certaines équipes, ce serait un rêve d'arriver à ce stade de la compétition. Mais pour ces deux poids lourds du foot, il va falloir puiser au plus profond la motivation. Il y a quand même quelques bonnes raisons de jouer tout à l'heure à Miami où l'on retrouve Eric Mamrut.
3: Les Anglais, ils n'ont pas envie de le jouer, que nous, pas plus, mais il est là.
4: Il est là, ce match pour la troisième place, synonyme de fardeau pour Didier Deschamps, comme pour Thomas Tuchel, le sélectionneur anglais qui a lancé « Personne n'a envie de le jouer ». Mais même si au bout il y a une médaille en chocolat au goût très amer, il est hors de question de le galvauder, clame Didier Deschamps.
3: On ne va pas se plaindre, il y en a combien qui sont rentrés ? Il y en a 44 avant la demi-finale, donc on est là, on n'a pas le match que... On voulait avoir, on espérait avoir, mais on en a un. Voilà. Et il y a un devoir quand on porte ce maillot-là. On a des devoirs. Quand on vient en équipe de France, c'est pas pour recevoir. On a des devoirs. Moi, je me le mets, je le mets à mon staff, et les joueurs doivent l'avoir.
4: Les Bleus avec le sens du devoir, mais aussi avec le désir d'offrir un beau cadeau d'adieu à leur sélectionneur. Didier Deschamps qui fête ce soir son tout dernier match à la tête de l'équipe de France après 14 années de mandat. Le défenseur Ibrahima Konaté.
5: Bien sûr, on a envie que le coach, par rapport à tout ce qu'il a fait pour l'équipe de France et tout ce qu'il a fait pour chaque joueur d'entre nous, parce que surtout les joueurs qui sont ici, c'est lui qui les a choisis et personne d'autre. Donc on doit être un minimum reconnaissant envers lui. Et oui, essayer de tout faire pour gagner le match.
4: De son côté, Kylian Mbappé voudra marquer à nouveau pour espérer décrocher le titre de meilleur buteur de ce mondial devant Lionel Messi. Eric Mamrut, Miami, RFI.
1: France-Angleterre à suivre en direct sur les antennes africaines d'RFI à partir de 21h, temps universel. Lui était extrêmement motivé en athlétisme. 1 mile, soit 1609 mètres parcourus en 3 minutes, 42 secondes, 66 centièmes. C'est le nouveau record du monde décroché cet après-midi par l'Écossais Josh Kerr. Il fait donc mieux que la légende marocaine de cette épreuve du demi-fond, Hicham El Guerrouj, qui détenait le record depuis 1990 avec un chouïa plus de 3 minutes 43. Mondial Sport juste après ce journal. Au Mali, un convoi militaire accompagné de mercenaires russes est tombé dans une embuscade tôt ce matin dans le nord du pays. Le convoi de l'armée malienne quittait la ville d'Anéfis pour rejoindre Gao, la principale cité du nord, mais il a été intercepté par des membres du FLA et du JNIM. Plusieurs sources signalent des pertes alors que la colonne, composée de quelques dizaines de véhicules militaires, était sans protection aérienne. 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Nouvelle nuit de frappe au Moyen-Orient. L'armée américaine a mené de nouveaux bombardements contre l'Iran pour la 7e nuit consécutive. Téhéran a riposté avec des attaques sur des cibles militaires en Jordanie, au Koweït et à Bahreïn, des pays du Golfe alliés des États-Unis qui dénoncent ce soir des crimes de guerre car des infrastructures civiles ont également été touchées. On fait le point avec François-Damien Bourgerie.
6: Le commandement états-unien pour le Moyen-Orient, le CENTCOM, a annoncé avoir frappé des sites de surveillance, des infrastructures logistiques militaires, des dépôts souterrains.

0: d'armes et des moyens maritimes. D'après l'agence de presse officielle iranienne IRNA, ces bombardements ont notamment touché deux ponts et un tunnel routier dans la province d'Hormozgan, dans le sud du pays, et fait au moins 3 morts et 8 blessés. Comme à chaque fois depuis la reprise des hostilités il y a une semaine, ces frappes ont aussitôt été suivies d'une riposte iranienne contre les pays de la région alliés de Washington. La Jordanie a ainsi indiqué avoir intercepté 10 missiles visant la base aérienne d'Al-Azra. Même chose à Bahreïn, qui dit avoir intercepté et détruit plusieurs attaques aériennes. Des attaques qui ont causé davantage de dégâts au Koweït, où une nouvelle centrale électrique et de dessalement a été touchée, ce qui a provoqué un incendie et la mise à l'arrêt de plusieurs unités de production. Téhéran menace désormais d'une offensive totale si les frappes états-uniennes se poursuivent, je cite, au-delà de 2-3 jours.
1: François Damien Bourgerie, le président libanais élu en vol pour Washington, Joseph Aoun est attendu par Donald Trump notamment, alors que son pays le négocie avec Israël le retrait des zones du sud du Liban qu'il occupe. Il s'agira de la première visite d'un chef d'État libanais aux États-Unis depuis 2009. Les autorités turques annoncent un vaste coup de filet à travers 30 des 81 provinces du pays, 119 arrestations dans le cadre de la lutte antiterroriste. Les suspects sont accusés d'être membres du groupe État islamique et ou d'en faire la promotion sur les réseaux sociaux, de contribuer à son financement via de vraies fausses associations caritatives. La guerre entre Russie et Ukraine se poursuit. Une attaque de drones ukrainiens contre 2 centres logistiques a fait au moins 8 morts en Russie, tandis que des frappes russes ont fait 1 tué, 13 blessés dans la région d'Odessa. Dans ce contexte, il valait mieux pour Kiev apaiser les tensions avec son voisin polonais, né de querelles mémorielles. Alors le président ukrainien décide d'ouvrir les archives des services spéciaux sur les massacres de Voligny et de augmenter le nombre de permis de fouilles pour procéder aux exhumations exigées par la Pologne. Explication d'Adrien Sarla à Varsovie.
2: C'est avec satisfaction et espoir que Donald Tusk a réagi aux paroles de Volodymyr Zelensky sur X, rappelant le respect mutuel et la vérité censée être au fondement des bonnes relations polono-ukrainiennes. Début juin, l'attribution du nom héros de l'UPA, une brigade militaire ukrainienne par le président, avait ravivé de vieilles tensions mémorielles entre les deux pays. Responsable du massacre de près de 100 000 civil polonais durant la Seconde Guerre mondiale, cette armée insurrectionnelle ultranationaliste reste glorifiée dans le roman national ukrainien, notamment pour son opposition aux soviétiques. Une glorification qui passe mal côté polonais, alors que les massacres de Voligny sont officiellement reconnus comme un génocide par Varsovie. Ici, l'image des raids pour piéger les villageois polonais dans les églises et les assassiner reste encore vive. Alors après avoir retiré la plus haute distinction au président Zelensky et suggéré de bloquer la candidature de Kiev à l'UE, le camp nationaliste a attisé une vague de haine ces dernières semaines, appuyée par la désinformation russe sur les réseaux sociaux. De quoi occasionner une hausse du nombre d'agressions physiques envers le million d'Ukrainiens présents dans le pays. Alors avec ces déclarations, Kiev espère apaiser sa relation avec la Pologne, à la fois voisine et alliée, dans sa guerre contre Moscou. Adrien Sarla, Varsovie, RFI.
1: Dans ce dossier encore, un nombre alarmant de ressortissants du Botswana forcés de combattre sous uniforme russe dans cette guerre menée par Moscou contre l'Ukraine, après avoir été piégés par des stratagèmes de recrutement trompeurs, annonce et inquiétude du ministère botswanais des Relations internationales dans un communiqué publié ce samedi. Au Japon, face au changement climatique, on autorise le changement de tenue. Alors qu'il fait en ce moment très chaud dans la capitale, la gouverneure de Tokyo décide de franchir un pas supplémentaire dans la campagne dite du cool biz qui, tous les étés, depuis plus de 20 ans maintenant, autorise les salariés nippons à tomber le veston et la cravate quand il fait vraiment trop chaud. Et cette année, les employeurs sont instamment priés de permettre à leur personnel de venir travailler en t-shirt, en short et même en tongs carrément. Bruno Duval a enfilé les siennes pour partir à la rencontre des Tokyoïtes.
3: Polo, Bermuda et Guetta, les socks traditionnels en bois, c'est la tenue de travail de ce salarié cet été. Et il s'en félicite tous les jours.
4: C'est vraiment l'idéal. Maintenant que je n'ai plus trop chaud au bureau, je suis davantage concentré et je travaille mieux. C'est gagnant-gagnant pour les salariés comme pour les employeurs.
3: Quand, en avril, la gouverneure Yuriko Koike avait annoncé l'assouplissement à venir des règles relatives au cool biz, bon nombre de femmes avaient protesté sur les réseaux sociaux, jugeant que travailler aux côtés de collègues masculins en short, ce serait kimoi, un terme très familier qui signifie dégoûtant, à vomir. Pour autant, 3 mois plus tard, la mesure semble faire l'unanimité parmi les salariés.
5: Par une telle chaleur, juste une jupe, un petit chemisier léger et des sandalettes, c'est le bonheur.
6: Certains disent qu'une tenue si décontractée n'est pas convenable vis-à-vis de la clientèle. Mais moi, ce qui m'importe, c'est la qualité du service rendu.
3: cette innovation vestimentaire est désormais saluée, c'est en raison du caractère très exceptionnel de la situation. 40 degrés en termes de température ressentie, étant donné le taux d'humidité très élevé. C'est habituel en août au Japon, mais dès la mi-juillet, c'est sans précédent. Et les experts avertissent, le pire est à venir, puisqu'il ne fait pas de doute que le mois prochain, c'est la barre des 45 degrés à l'ombre qui sera franchie. Bruno Duval, Tokyo.
1: Ainsi se termine cette édition présentée en short et en basket, mais c'est de la radio. Alors on peut se le permettre, je cède le micro et le studio à toute l'équipe de Mondial Sport et je vous retrouve juste après dans 50 minutes pour un prochain journal. Merci à vous d'écouter la radio du monde. Il est 18h10 ici à Paris.
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11: Et on continue nos programmes sur l'antenne de Radio Alliance Plus avec Didier Lourdou dans l'émission Parole aux associations.
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13: Bonjour à toutes et à tous, c'est Didier au micro de Radio Alliance Plus. Vous pouvez nous écouter sur le 103.2 en podcast ou radioallianceplus.fr sur internet. Et bien aujourd'hui, je reçois Habitat et Humanisme Gare et je suis en compagnie de Pierre Allard. Bonjour Pierre.
14: Bonjour.
13: Et de Régis Bernard. Bonjour.
15: Bonjour.
13: Vous êtes tous les deux vice-présidents de Habitat et Humanisme Gare, c'est exact?
15: C'est à peu près ça.
13: On va en parler. Donc c'est un organisme qui s'occupe sur le Gard et qui accompagne les personnes logées. Mais il y a d'autres activités dont nous allons parler. Alors on va commencer par un peu comment vous êtes organisé, quel est... la structure de votre association et sur le Gard pour nos auditeurs, faire un peu le point de votre structure et de votre organisation. C'est Régis qui commence?
15: Oui, c'est Régis qui commence. Ce qu'il y a de sûr, c'est que donc on est obligé de présenter l'association de façon un peu complète, parce qu'autrement, donc, on serait un peu perdu dans la réalité des choses. Donc en fait, nous faisons du logement accompagné, c'est-à-dire que les personnes que nous logeons sont accompagnées par une équipe de bénévoles et de salariés, et on se situe dans un grand registre du logement accompagné, des politiques publiques, où il ne faut pas négliger, bien sûr, donc l'apport des politiques publiques dans le logement accompagné. Donc qui dit loger des personnes dit créer un parc immobilier. Et le parc immobilier, il a été créé pour la foncière la foncière d'Habitat Humanisme, et ça c'est très important, le fondateur du mouvement Habitat Humanisme, Bernard Devers, à l'origine était promoteur immobilier, aujourd'hui il est prêtre du diocèse de Lyon, qui fait qu'il a bien su donc relier la finance et la solidarité, et ça c'est un plus qui vient par rapport bien sûr à l'accompagnement des personnes.
13: C'est ça, au départ c'était un... Non, c'est une vocation tardive ou il est d'abord venu à la promotion immobilière et après...
15: Bernard Devers est une vocation tardive. Il a été donc ordonné à 41 ans, mais il a toujours donc travaillé dans l'immobilier puisque c'est en vendant la société qu'il avait créée donc, au niveau de la réalisation d'immobilier qu'il a pu créer la foncière d'Habitat Humanisme et c'est lui le premier actionnaire, bien sûr. D'accord, aujourd'hui, la foncière d'Habitat Humanisme...
13: Et je crois qu'il est sur Lyon, c'est ça?
15: C'est ça, sur Lyon. Aujourd'hui, la foncière d'Habitat Humanisme, c'est environ 200 millions de capital.
13: Alors, comment s'articule Habitat et Humanisme du Gard par rapport à cette structure qu'a créée Bernard Devers?
15: Simplement, Bernard Devers a choisi la fédération d'associations locales. Et en fait, nous sommes donc une fédération qui est en partie reconnue d'utilité publique, mais je dis en partie parce que ce n'est pas tout à fait là, puisqu'on est rattaché à la Fondation de France. Et ensuite, donc, nous agissons librement, bien sûr, avec le soutien non négligeable, bien sûr, de la Fédération Habitat Humanisme.
13: Bien sûr, vous êtes obligé de suivre les missions de cette structure.
15: Voilà, c'est pour ça qu'on va plutôt donc vers du logement accompagné, qui est donc collectif, pension. Alors, de famille.
13: Vous venez de parler de votre autonomie. Ça veut dire que Habitat et Humanisme Gare est une association loi 1901, complètement juridiquement autonome.
15: Oui, les trois structures qui sont donc sur le Gard. Donc nous avons la Foncière d'Habitat Humanisme, qui était une société en commandite par action dont le siège social est à Lyon.
13: Là, elle
15: est unique, voilà. La deuxième structure, c'est Habitat Humanisme Gare, qui est donc la structure qui accompagne, enfin, qui a pour mission d'accompagner toutes les personnes logées. Et ensuite, la structure HH Gestion Gare, qui est plutôt dans la structure de gestion de l'ensemble immobilier, financier et compagnie.
13: D'accord. Et vous, Régis et Pierre, vous chapeautez tout ça?
15: Voilà.
13: D'accord.
14: Et dans des fonctions différentes.
13: Oui, vous êtes multitâche, non?
14: Il faut l'être.
13: Alors, vous êtes bénévole?
14: Tout à fait. Bon. Tout à fait.
13: Et il y a des salariés, j'imagine?
14: Il y a des salariés. C'est le choix qui a été réalisé par l'association. Mais c'est vrai que le bénévolat, c'est essentiel au fonctionnement d'Habitat Humanisme. C'est une orientation, une volonté de Bernard Devers dès la création, hein, où il n'y avait d'ailleurs que des bénévoles au début. Et petit à petit, on s'est rendu compte, notamment, que c'est pas simple, hein, l'immobilier, le logement, etc. Et il était nécessaire
13: d'avoir des compétences, non ?
14: Des salariés, oui. Des professionnels, notamment pour l'accompagnement. Pas que, mais pour l'accompagnement des personnes. Nous avons des conseillers économiques, sociaux et familiaux. Non, on n'a que des femmes, en fait. On a des conseillères, on n'a que des femmes.
13: Pas vous reprocher, hein, du sectarisme.
14: Voilà. Mais l'accompagnement est large. C'est tant au plan matériel pour ceux qui arrivent qu'au plan administratif. On peut imaginer qu'on répond aux besoins, en fait, des locataires. Mm-hmm. Hein, et que tout est possible à partir du moment où ils sont en confiance et qu'ils demandent.
13: Mm-hmm. D'accord. Alors, l'accompagnement de personnes logées, en quoi ça consiste sur le Gard? C'est des gens qui viennent vous voir, il y a un choix, vous proposez des logements, c'est ça?
14: Oui, mais les personnes qui ont besoin d'un logement, même si elles n'ont pas beaucoup de ressources, ne peuvent pas se présenter à nous comme ça.
13: D'accord, alors comment ça se passe alors?
14: Expliquez-nous. On a des commissions d'attribution, les commissions d'attribution, évidemment, travaillent sur des dossiers qui sont envoyés par des travailleurs sociaux.
13: D'accord.
14: On n'accueille pas pour attribuer.
13: D'accord.
14: On accueille des dossiers qui sont envoyés notamment par le SIAO, et à partir de ce moment-là, chaque demandeur est reçu par une de nos conseillères. Il peut y avoir un logement à attribuer, mais pour 10 personnes qui demandent. Il faut donc les recevoir, voir un peu leur motivation, également leurs ressources. Donc le dossier est très très complet et la commission va attribuer le logement, en son âme et conscience, si j'ose dire, après étude du dossier.
13: Mais si j'ai bien compris, ce n'est pas simplement l'attribution du logement qui intéresse Habitat Humanisme, c'est l'accompagnement, c'est ça?
14: Tout à fait.
13: C'est le suivi des personnes.
14: Ah oui. La belle idée de Bernard Devers, c'est faire accéder des gens sans grandes ressources au logement, dans des quartiers équilibrés, comme il disait lui-même, mais pas seulement leur permettre d'être accompagnés, donc l'accompagnement personnalisé ou collectif, irréalisé par des salariés et par des bénévoles. Et le mot qu'on a sous la plume de Bernard Devers, c'est un accompagnement bienveillant. Mais lui, il disait ça il y a déjà 40 ans. Maintenant, bienveillant, on l'a à toutes les sauces.
13: Il était précurseur.
14: Ah oui, vraiment.
13: Alors un accompagnement bienveillant. Alors, vous dites pas des quartiers, donc c'est pas des ghettos, en fait.
14: Du tout, du tout, du tout.
13: Vous implantez des logements un peu dans la mixité sociale et économique. Enfin,
14: tout à fait.
13: De la cité.
14: Tout à fait.
13: Alors, ça se passe où? À Nîmes, essentiellement?
14: Non, pas qu'à Nîmes, mais comme nous disait Régis, on a un certain nombre de structures. On a des structures collectives, et puis on a des logements qui sont épars, qu'on appelle, nous, le diffus. Donc, dans le collectif, on a des pensions de famille, on a 3 pensions de famille, on en a une à Nîmes, route d'Alès, qui s'appelle la Margeride, on en a une à Vergès, qui s'appelle la Capitelle, et puis on en a une à Marguerite qui s'appelle Louré-Cantou.
13: Alors la pension de famille, c'est quoi? C'est un regroupement de plusieurs familles?
15: Non, non, les pensions de famille, ça, c'est plutôt c'est un dispositif donc, qui est développé par donc, l'État, la DDETS,
13: oui.
15: Qui a pour objet donc, de permettre à des personnes qui ont dit donc, un accident de la vie de se reconstruire donc, pendant le temps qu'il faut dans ce type d'établissement où on peut les accueillir d'une façon donc 2, 3 ans, 4 ans, mais il n'y a pas de limite. Et ça permet donc aux travailleurs sociaux qui sont donc sur le site de faire un travail en profondeur avec donc ces personnes.
13: Donc ce n'est pas des logements individuels là.
15: Non, ce sont des logements individuels, ce sont des personnes qui vivent en totale autonomie, qui font bien sûr leur marché, qui sont aidés dans toutes les démarches donc, de la vie.
13: D'accord. Et vous avez donc 3 implantations dans le Gard, c'est ça que vous venez de citer?
15: On en a 3 dans le Gard, et donc en tout dans le Gard, donc il n'y a pas que nous qui avons des pensions de famille, donc il y a une dizaine de structures de ce type-là, donc dans le Gard.
13: D'accord. Alors les logements dont vous parliez tout à l'heure, Pierre, c'est les logements qui sont un peu éparses, dont vous êtes propriétaire, ça peut être aussi des propriétaires qui mettent à disposition.
14: Propriétaire solidaire, propriétaire physique, ou alors ça peut être des associations qui mettent à disposition et qui confient la gestion. On en a avec la Croix-Rouge, l'Armée du Salut, avec l'APA. On a aussi des mairies qui nous font confiance et qui...
13: D'accord. Oui. Alors justement, comme les propriétaires sont vraiment d'horizons divers, comment ça se passe pour le loyer?
15: En fait, nous travaillons essentiellement donc, avec de la location directe, c'est-à-dire qui est régie par la loi Auguet. Donc c'est-à-dire que nos locataires sont de véritables dons locataires qui ont un bail.
13: Oui.
15: Et qui sont donc en autonomie totale donc par rapport donc à la gestion de leur logement. Mais bien sûr, ils peuvent toujours être aidés par nos travailleurs sociaux et par les personnes qui s'occupent chez nous aussi de tout ce qui est lié donc, à bien vivre dans son logement.
13: D'accord. Ça, j'imagine que les loyers ne sont, sont pas excessifs ou sont normaux, je dirais, par le prix du marché. Comment il est fixé et comment, quand vous avez un propriétaire, personne physique, il adhère, j'imagine, à votre mouvement d'habitat humanisme pour ne pas...
15: Notre structure est labellisée AIVS, Agence Immobilière à Vocation Sociale.
13: D'accord.
15: C'est-à-dire que nous nous engageons à respecter un certain nombre de règles dans le cadre de la gestion locative. Et en principe, donc, les loyers que nous pratiquons sont inférieurs de 25 à 30% par rapport donc, au prix du marché. Ce qui donne une certaine garantie déjà aux propriétaires au niveau du paiement du loyer.
13: D'accord.
15: Puisqu'en fait, tous nos locataires donc, ont droit d'une façon ou d'une autre à l'APL ou à l'AL.
13: Ouais.
15: C'est-à-dire que le propriétaire, bien sûr, donc, a un risque limité au niveau donc, de la différence entre l'AL qui est perçue par le propriétaire directement, c'est-à-dire par l'organisme de gestion Habitat HEH, donc gestion Gard. Et donc, ça permet de tourner. Donc,
13: D'accord. Et le propriétaire accepte ce loyer beaucoup
15: c'est
13: plus
15: ça.
13: Faible que s'il le louait lui-même.
15: C'est ça.
13: Parce qu'il fait acte un peu d'humanisme, on est bien d'accord.
15: C'est ça, oui.
13: Il adhère à la vocation.
15: Il y a de l'éthique dans la démarche.
13: C'est ça, voilà.
15: Il y a de l'éthique dans la démarche donc, du propriétaire. Alors bien sûr, tout le monde ne peut pas être dans cette démarche éthique, mais la majeure partie de nos propriétaires le sont. Et nous, donc, bien sûr, nous essayons de trouver essentiellement des propriétaires qui sont dans cette démarche.
13: Bon, ben je vous propose, Pierre et Régis, d'écouter le morceau musical que vous avez choisi. Et dans la deuxième partie, on évoquera les produits financiers et comment vous arrivez à gérer ce parc immobilier. Alors, vous avez choisi l'amitié de Françoise Hardy. Alors, pourquoi?
14: Et si vous écoutez bien les paroles de cette chanson, vous allez entendre « On ne sait pas ce que la vie vous donne, il se peut qu'à mon tour, je ne sois plus personne ». Et c'est à ces personnes-là que nous nous adressons. Bon. Des gens qui n'ont pas de logement, qui ont des ressources faibles et qui peuvent douter même de ce qu'ils sont.
13: Alors, beau message, on écoute l'amitié de Françoise Hardy et on se retrouve tout de suite après.

0: Bah, vous venez d'écouter l'amitié de Françoise Hardy. Vous êtes sur l'antenne de Radio Alliance Plus dans l'émission Parole aux associations. Et j'ai à côté de moi Pierre Allard et Régis Bernard de Habitat et Humanisme Gare. Alors, dans cette première partie, on a évoqué l'accompagnement des personnes dans les logements. Et ces logements, vous en êtes propriétaire. Et vous avez créé des structures, deux structures, une de gestion, qui s'appelle HH Gestion Gare, qui fonctionne comme une agence immobilière, on va en parler. Et puis surtout, ce qui est intéressant, c'est la société commandite par action qui est détentrice des logements et pour lequel vous pouvez promouvoir des produits financiers auprès du grand public.
1: C'est alors, ça.
0: HH Gestion Gare.
1: HH Gestion Gare, c'est une société, c'est une structure de gestion qui correspond donc à toute la réglementation de la loi Auguet, c'est-à-dire comme les agences immobilières à vocation sociale, comme les agences immobilières, et là nous sommes donc à vocation sociale, c'est-à-dire que nous nous engageons à ce que les prix que nous pratiquons soient inférieurs de 30% au prix du marché, puisque nous mélangeons bien sûr le bénévolat avec le salariat. Donc on ne voudrait pas qu'on puisse nous dire qu'on détourne quoi que ce soit.
0: Alors, ce n'est pas de la concurrence déloyale.
1: Voilà, pas du tout.
0: Parce qu'il y a l'aspect humanisme.
1: Humanisme dans la démarche que nous entreprenons.
0: D'accord.
1: Donc, le parc, je vous ai dit tout à l'heure, il était donc, il appartenait à des propriétaires solidaires, qui sont généralement des structures.
0: Donc on passe à la foncière, là, de l'État.
1: Associative, et on va passer donc à la foncière dans le deuxième volet, puisque 50% de notre parc est propriété de la foncière d'Habitat Humanisme. Et à peu près 50% du parc est propriété de propriétaires solidaires.
0: Donc la foncière. C'est-à-dire des personnes individuelles.
1: Oui, personnes individuelles ou associatives. Hein, ou communales, où on a un peu de. Toutes les structures qui peuvent donc avoir du logement, mais qui n'ont pas forcément une notion. Ils ne recherchent pas forcément une notion de rentabilité forcée. Quoi. Voilà.
0: D'accord. Alors parlez-nous de la composition de.
1: Alors, la foncière d'Habitat Humanisme, donc, c'est une société en commandite par action, ce qui ne veut pas dire grand-chose.
0: On peut dire deux mots par rapport à une société anonyme.
1: Elle n'a pas d'obligation de publier de résultats.
0: Voilà.
1: Mais le bon exemple, c'est Michelin.
0: Ah oui, c'est vrai, oui.
1: Qui est donc,
0: c'est participatif, en fait,
1: voilà,
0: c'est ça
1: qui est en fait, la structure, donc, qui est au 440, qui est, je ne sais pas combien, au 440, et qui, en fait... Et d'un société en commandite par action.
0: Alors chaque part qui s'appelle des actions.
1: Voilà, donc nous, chaque année, nous faisons des augmentations de capitaux de la foncière d'Habitat Humanisme, qui sont accessibles. Toutes les parts sociales sont vendues à qui veut en acheter, bien sûr, à tous les publics, mais aussi à des fonds communs de placement en particulier, le fonds commun de placement salarié.
0: Alors comment est déterminé l'action? C'est la valeur du bilan?
1: Non, la valeur de l'action est très compliquée à faire, puisque entre donc. La valeur donc du bien, puisque nous on a des audits réguliers pour évaluer donc la valeur du bien proprement dit, son rapport, donc le temps, si c'est une pleine propriété, une usufruit, etc. Donc en fait la valeur de l'action est très compliquée à calculer et elle est calculée en fait par des experts qui nous donnent la valeur de l'action. Pour vous donner un ordre de grandeur, en 20 ans l'action de la foncière d'Habitat Humanisme, moi les premières actions que j'ai achetées c'était à 112 €. Aujourd'hui, le sera à 150 €. Oui. On ne peut pas dire qu'en 20 ans, ça a crevé. Mais par contre, bon, il ne faut pas négliger l'aspect fiscal, puisqu'en fait...
0: Voilà, on va en parler parce que, justement, il n'y a pas de dividende, et grosso modo, on n'achète pas ça pour faire une plus-value.
1: Non.
0: Donc c'est l'aspect fiscal de l'acquisition de l'action.
1: Donc la foncière d'Habitat Humanisme donc, est reconnue comme une PME loi Madeleine.
0: Oui.
1: Ce qui fait que les personnes qui investissent dans la foncière d'Habitat Humanisme, en fonction donc, du budget de l'État, puisque chaque année c'est revu par le budget de l'État, donc on peut avoir une défiscalisation qui généralement est de 25% des capitaux investis. C'est-à-dire que vous investissez 10 000 euros dans la foncière, vous pouvez déduire directement de votre impôt 250 €.
0: D'accord, ça c'est pour les personnes physiques.
1: Physiques.
0: Pour les entreprises, pareil.
1: Pareil.
0: D'accord. Et les collectivités
1: locales, non, ce n'est
0: pas intérêt. Voilà. Alors,
1: et par contre, après, nous avons des produits financiers dans tous les réseaux bancaires, pratiquement, soit des fonds communs de placement, soit des incitations diverses et variées.
0: Liées à cette société?
1: Non.
0: Non.
1: En plus.
0: En plus.
1: Voilà.
0: Alors, ce sont des produits que vous avez créés?
1: Qu'on a créés de toutes pièces, donc.
0: Donnez-nous un exemple, par exemple.
1: ben vous avez un FCP Crédit Lyonnais, par exemple, oui. Le Fonds commun de placement Crédit Lyonnais,
0: oui.
1: Qui marche bien, et généralement, il rapporte donc à peu près comme tout 4% par an. Quoi.
0: Et il est constitué d'un actif de biens immobiliers ?
1: C'est ça, oui.
0: D'accord. Et qui sont propriétés d'Habitat Humanisme ?
1: Qui sont propriétaires de personnes.
0: De personnes, d'accord.
1: Physiques, qui ont souscrit donc ces fonds communs de placement.
0: D'accord. Bon, ben c'est bon à savoir, c'est pour nos auditeurs. Alors maintenant, parlons un peu du financement de vos acquisitions au sein de ces sociétés. Vous m'avez dit qu'il y avait trois tiers.
1: Un tiers à peu près au niveau donc, des fonds propres qui sont apportés par les augmentations de capitaux de la foncière d'Habitat Humanisme.
0: Donc par l'acquisition d'actions.
1: D'actions, dans le Gard, donc, on a vendu pour 5 millions d'actions.
0: D'accord, ah, quand même, cette année même.
1: Non, depuis 20 ans.
0: Depuis 20 ans, oui, voilà, d'accord.
1: Ben, c'est déjà pas mal.
0: C'est déjà pas mal.
1: Quand on a démarré, on était content que quelqu'un qui nous a acheté une action à 112 euros. Et maintenant, on a plusieurs porteurs d'actions qui ont de beaux portefeuilles.
0: En fait, la valeur de l'action, c'est la valeur du marché immobilier, quoi.
1: Non, pas forcément. Non, parce qu'en fait, dans la pleine crise immobilière, donc l'action continue de monter légèrement.
0: Ah ouais.
1: Non. Mais comme il y a beaucoup de paramètres, donc en particulier le paramètre de la rentabilité locative.
0: D'accord.
1: Donc forcément, ça donne
0: mais
1: des
0: éléments.
1: Mais
0: c'est pas lié à l'acquisition et.
1: Non, et puis en plus, notre patrimoine, souvent, nous l'avons acquis dans de très bonnes conditions. Mmh. Auprès donc, de structures qui voulaient s'en défaire, les associations diocésaines, les communautés religieuses, etc.
0: D'accord. Et donc ça, c'est le premier tiers, les fonds propres. Après, les deux autres tiers, comment vous financez ?
1: Caisse des dépôts et consignations.
0: Oui, donc c'est par au moyen de prêts ? De prêts ?
1: Prêts de caisse des dépôts et consignations. Et bien sûr, subventions.
0: D'accord. Alors, parlons des emprunts.
1: La foncière d'Habitat Humanisme est agréée pour faire du logement social.
0: D'accord.
1: Donc elle a la qualité de maîtrise d'ouvrage d'insertion.
0: D'accord. Les emprunts auprès de la Caisse des dépôts, j'imagine que vous avez des taux intéressants.
1: Mais 1% de plus que la Caisse d'épargne.
0: Oui, c'est le principe de la Caisse des dépôts.
1: C'est le principe de la Caisse des dépôts.
0: Parce qu'effectivement, il faut dire à nos auditeurs que le capital de la. Enfin, les dépôts des livrets d'épargne, des livrets A des personnes physiques sert à financer.
1: Le logement social.
0: Le logement social via la Caisse des dépôts et consignations.
1: C'est ça.
0: Et alors donc, le dernier tiers, qui sont les subventions, c'est les subventions des collectivités territoriales ?
1: Non, c'est l'État.
0: L'État.
1: Ça peut être l'État ou l'ANA.
0: L'État ou l'ANA, d'accord. Il n'y a pas de département, de commune ?
1: Après, oui, appartement où vous avez donc une subvention de l'État ou de l'ANA, vous pouvez avoir des subventions complémentaires qui sont apportées par les collectivités territoriales, conseil départemental, ça peut être le conseil régional, de temps en temps ça peut être des caisses de retraite, après il faut chercher en France les financements, on va dire ça comme ça.
0: D'accord. Donc en fait, vous êtes une structure, si je résume, où généralement quand je reçois des associations qui font des appels à dons, là, pour vous, c'est plutôt des appels à des particuliers qui achèteraient des actions pour promouvoir le parc immobilier de votre structure, c'est ça
1: oui.
0: Via la société de commandite par action.
1: Foncière d'Habitat Humanisme.
0: C'est ça, foncière d'Humanisme, bien sûr. Bon, ben, je pense que tout est dit, Régis, à moins que vous ayez quelque chose à ajouter avant de passer à l'aspect accompagnement social que Pierre veut développer.
2: Oui, et là, nous avons besoin de bénévoles.
0: Ah, alors justement, profitez de l'antenne pour en faire appel à bénévolat.
2: Parce qu'Habitat Humanisme Gard, nous avons fait un choix d'accompagnement plutôt collectif, c'est-à-dire que nous organisons de très nombreuses activités, des sorties, des vacances, et à travers ces activités, nous rencontrons les locataires. Nous faisons connaissance avec eux pendant des vacances. Par exemple, on est allé à Marseille, 3 jours à Marseille. On est allé dans les Cévennes, passer 3 ou 4 jours l'année dernière. Donc on fait connaissance parce qu'on est ensemble pendant 3 ou 4 jours. Et ces contacts permettent de créer du lien. Et ça, c'est très, très important. Et bien sûr, les salariés, notamment les conseillers économiques, sociaux et familiales sont présentes, mais il nous faut des bénévoles en plus pour pouvoir... on a beaucoup quand même de locataires.
0: Alors quel est le profil du bénévolat que vous recherchez ?
2: Il faut avoir envie d'accompagner des gens. Donc, j'allais dire, il faut aimer les gens.
0: Bien sûr.
2: Si j'ose dire.
0: Il faut
2: aimer les gens. Dans aimer les gens, je dis... Mais, il faut savoir écouter et ne pas juger, par exemple. On a vraiment des gens qui ont des parcours de vie qui, des fois, feraient peur.
0: On peut peut le résumer dans le nom de votre association, l'humanisme.
2: L'humanisme. Et c'est quand même important. C'est pas très compliqué. Enfin, on a aussi des bénévoles au niveau du bureau de la gouvernance. Bien sûr. Il en faut. Hein, l'administratif, la finance, etc. Mais dans le bénévolat d'accompagnement, il faut des gens de bonne volonté et qui ont envie d'écouter, d'accompagner des personnes qui ont le parcours qu'elles ont.
0: D'accord. Bon, mais j'imagine, Pierre et Régis, qu'on ne peut pas terminer cette émission sans évoquer le 20e anniversaire, c'est ça, de la création d'Humanisme Gare. Non,
2: d'Habitat Humanisme Gare. 20 ans. Alors, 20 ans toute l'année 2024. Mais écoutez, on n'a pas.
0: Vous étiez à l'origine ou vous avez rejoint Habitat et Humanisme après?
1: C'est moi qui ai créé Habitat Humanisme dans le Gard.
0: D'accord, il y a 20 ans.
1: Il y a 20 ans.
0: Ok.
2: Voilà, 20 ans, donc on a.
0: Alors vous avez.
2: On a 10 activités cette année que nous avons animées, oui, avec une participation importante des salariés, des bénévoles, des locataires, voire des résidents, des pensions de famille. Voilà. Et le point d'orgue, ça a été, on n'avait jamais fait ça de notre vie, une ferrade,
0: ah oui,
2: à la manade Carreton du Quélard, oui, où on a réuni 150 personnes. Mmh. Et bon, des personnes, parmi les locataires et les résidents, qui n'avaient jamais participé à une ferrade, qui ont découvert un monde. Mmh. Voilà. Et la fédération aussi a souhaité qu'on participe au Tour de France.
0: Ah oui. Donc on est venu dans le Gard cette année.
2: Oui, le 16 juillet. Pour la 20e fois.
0: Oui.
2: Nîmes.
0: Et oui.
2: Donc nous.
0: Oui, c'est vrai.
2: On a participé à la fête du vélo sur l'esplanade le 13 juillet. Mmh. On a acheté des vélos d'intérieur qu'on a placés dans les pensions de famille. Tout le monde a pédalé. Tenez-vous bien, nous avons parcouru 3397 km avec des partenaires. Ah, et nous avons terminé premier de la catégorie association d'Habitat Humanisme. Et nous avons reçu un trophée le 18 septembre.
0: C'est comme les vélos en chambre, ça, non?
1: Oui, c'est ça.
2: Oui.
0: Bon, mais écoutez, tout est dit. Merci pour votre participation. Je vous rappelle que je recevais Pierre Allard et Régis Bernard de Habitat et Humanisme Gare. Et vous pouvez les regarder sur le site de Habitat Humanisme, habitat-humanisme.gare.org. Eh bien, merci à vous deux.
2: Merci de votre accueil.
1: Merci de votre accueil. Au revoir.
0: Et à la prochaine fois.
2: Merci.
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C'était Amy Winehouse avec le titre Tears Dry on Their Own de 2006. 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C'est Jérôme du Sac à Son. Alors, le Sac à Son, c'est un webzine de découverte musicale que vous pouvez retrouver sur le www.lesacasson.fr. Vous pouvez y trouver nos playlists, nos articles. On est aussi présent sur Facebook avec des publications quotidiennes. Et tous les mercredis sur Rage de 19h à 20h et en rediffusion le jeudi à 13h. Alors aujourd'hui, c'est une émission playlist. Je vous propose une heure de soul d'aujourd'hui et d'hier. Donc c'est un genre musical qui a connu son apogée dans les années 60 et 70, mais qui continue à exister avec même un beau retour au premier plan dans les années 2000. Donc on a commencé par une chanteuse incontournable, Amy Winehouse, qui représente bien l'essence de cette musique, la voix exceptionnelle, l'émotion et les thèmes de prédilection, l'amour, les joies, mais surtout les peines. Donc je vous propose d'explorer un sous-genre, en fait. On va plutôt creuser dans un sous-genre qui s'appelle la « cheating soul », qui vient de l'anglais « to cheat »,« tromper ». Donc ça regroupe les innombrables chansons qui abordent les thèmes de l'infidélité, la tromperie, les amours impossibles. Donc on va commencer par le Graal de ce thème. C'est la chanson sur la culpabilité d'un homme marié, père de famille, et qui tombe fou amoureux. Donc c'est Isaac Hayes avec « If loving you is wrong, I don't want to be right ». Ça date de 73. Alors c'est une reprise de Luther Ingraham, mais je préfère largement cette version-là. Et en enchaînant

avec ce qui pourrait être le point de vue de sa femme, avec le Who is she and what is she to you de Gladys Knight and the Pips de chez Motown 73, et sur le même thème Anne Sexton avec le titre I'm his wife, you're just a friend, donc de 77, qui s'adresse elle aussi directement à la maîtresse de son mari. Donc voilà, on s'écoute ces trois titres pour commencer cette session de Cheating Soul. Donc Isaac Hayes, suivi donc de Gladys Knight, et ensuite Anne Sexton. C'est parti.

Vous êtes bien sûr Rage à l'écoute de l'émission Playlist du Sac à Son. On vient d'écouter Anne Sexton qui a mis les choses au clair et au point sur le titre Amy's Wife. Donc une chanteuse assez méconnue que je vous encourage à découvrir encore plus. Une super voix de soul sudiste. Soul sudiste, bah justement, c'était le premier titre des trois qu'on vient d'écouter. Isaac Hayes et le magnifique titre If Loving You Is Wrong, donc sur le label Stax de Memphis. Et ensuite, c'était un peu les concurrents chez Motown, donc avec Gladys Knight. Donc, trois styles de soul assez différentes. Et on va continuer toujours dans la soul, dans cette cheating soul, donc la soul spécialiste dans le thème de l'adultère et des peines de cœur et des règlements de compte. Là, on va passer sur un autre point de vue. D'abord, le point de vue d'un homme jaloux que son amoureuse a une aventure. Donc c'est le chanteur de la Nouvelle-Orléans Ernie Caidou en 70, le titre c'est Backstreet Lover qui est composé par l'immense Alain Toussaint dont on reparlera tout à l'heure. Alors je sais pas, vous écouterez bien le thème qui se répète, qui est en intro aussi. Moi ça me fait vraiment penser à What a Feeling d'Irene Cara. Je pense que le compositeur de What a Feeling s'est vraiment vraiment inspiré de ce titre méconnu d'Alain Toussaint, mais bon. Et on enchaînera avec Martha Raine and the Groove Velvets. Alors là c'est une chanteuse contemporaine, hein. C'est un album qui date de 2016. Et le titre c'est I'm not your regular woman. Donc là on adopte le point de vue de la maîtresse qui se sent mal aimée, délaissée et qui en a marre de la situation. On s'écoute donc Ernie Caidou, Backstreet Lover, suivi de Martha Raine, I'm not your regular woman.

Vous êtes toujours sur Rage à l'écoute du Sac à Son. C'est Jérôme donc, qui vous présente l'émission playlist Cheatin Soul, qui est basée sur une playlist à retrouver sur notre site le www.lesacasson.fr, une playlist qui s'intitule Cheatin Soul Bag. Donc on vient de s'écouter Martha Raine avec I'm Not Your Regular Woman. Donc là c'était un peu plus up-tempo, groovy. Donc la Cheatin Soul, hein, donc c'est donc toute cette branche de la soul qui a toujours existé, qui existe toujours, la preuve, hein, parce que là ce titre date de 2016, qui parle donc d'adultère, de relations impossibles, voilà, l'amour contrarié. Donc là on va changer de point de vue, on va passer aux femmes, aux épouses légitimes face aux maîtresses, mais on va passer un cran au-dessus avec un peu les conflits, les menaces. Avec d'abord la superbe chanteuse Anne Peebles du label High Records, donc la soul sudiste de Memphis, avec le producteur Willie Mitchell, qui est très connu pour ses productions pour Al Green. Donc Anne Peebles qui règle ses comptes avec les hommes volages sur le titre très gospel I'm Gonna Tear Your Playhouse Down, qui date de 73. Ensuite, même thème pour Della Humphrey, là, un titre qui date de 67. Ça, c'est de la soul funk de Miami. Le titre, c'est Don't Make the Good Girl Go Bad, un titre qui a été samplé d'ailleurs. Et en plus virulent encore et plus menaçant, on va enchaîner avec un troisième titre de Lolita Holloway, donc un titre qui date de 75, mais c'est une reprise en fait d'un morceau de soul de 67, mais la reprise est vraiment, vraiment meilleure que l'original, je pense, je le trouve. Plus puissante, et la chanson, le titre, c'est très clair, ça s'appelle Casanova, donc une adresse à tous les Casanova. Donc on s'écoute ces trois titres, Anne Peebles, Della Humphrey et Lolita Holloway.

Vous êtes bien sûr Rage Nîmes 102.5 Avignon 90.3 sur la tranche 19h-20h le mercredi, rediff le jeudi à 13h. Donc c'est l'émission playlist, c'est une playlist spéciale soul qui s'intitule Cheating Soul. Donc on vient de s'écouter Lolita Holloway avec le titre Casanova, un titre très offensif hein, avec là on est aux les prémices du on était en 75, hein, un son un peu plus qui annonce un peu le disco à venir. D'ailleurs Lolita Holloway va avoir une carrière un peu disco funk un peu plus tard. Et avant on était en 67 avec là vraiment une très jeune chanteuse à l'époque, Della Humphrey, une voix incroyable, chanteuse très peu connue. Je vous invite aussi à découvrir d'autres titres là de ce son de Miami, et des excellentes compiles sur le label Soul Jazz Records qui s'appelle Miami Sound. Donc voilà, pour c'était trois titres assez féministes, on pourrait dire. Et on va passer au point de vue maintenant de deux hommes. Et là, on est arrivé au point de non-retour, la rupture, avec Marvin Gaye. Alors d'ailleurs, on avait ouvert l'émission avec un titre de Amy Winehouse qui est un gros sample de Marvin Gaye et Tammy Terrell. Et là, on va donc s'écouter un titre qui s'appelle donc You Can Leave But It's Going to Cost You. Je crois que c'est le titre explicite. C'est sur le label Motown, évidemment, en 78. C'est un double album de Marvin Gaye qui s'appelle Hear My Dear. Conceptuel, il parle que de son divorce, donc hein, il règle ses comptes en disque. Voilà, et ensuite on va s'écouter donc Alain Toussaint, on en a parlé tout à l'heure, donc retour à la Nouvelle-Orléans, avec aussi un titre assez culte qui s'appelle donc Get Out of My Life Woman, très très explicite aussi. Alors c'est pas la version qui était sortie originalement, la version originale elle avait été chantée par Lee Dorsey, avec un peu plus de paroles. D'ailleurs là c'est un peu plus instrumental, ça groove. Le texte reste quand même assez clair et net. Je préfère vraiment de loin cette version qui est un peu moins connue. Mais en plus c'est Alain Toussaint qui a composé le titre, alors on peut lui rendre hommage. Hein. Donc on s'écoute Marvin Gaye suivi d'Alain Toussaint, c'est parti.

Vous êtes toujours sur Rage à l'écoute du Sac à Son, Nîmes 102.5, Avignon 90.3. L'émission playlist Cheating Soul arrive à sa fin. Mais vous allez pouvoir nous retrouver mercredi prochain avec Léa Aena pour l'émission classique avec toutes nos rubriques à 19h. En attendant, vous pouvez aussi aller faire un tour sur le www.lesacasson.fr. Il y a tous les podcasts aussi, les playlists. Vous pouvez aussi les retrouver sur Spotify, Deezer, YouTube. Hein. Donc voilà, on va se quitter donc, avec des chansons de rupture, hein, cœur brisé. Donc pour finir ce thème de Cheating Soul, donc la soul hein, qui parle d'amour, un thème inépuisable s'il en est. Alors c'est vraiment le genre de musique un peu idéal pour exprimer ses émotions, des émotions fortes. Hein. Donc beaucoup de ces émotions passent par la voix. Hein. C'est évidemment des chanteurs et des chanteuses qui ont souvent une voix incroyable. Des textes souvent simples, directs, des thèmes un peu de voilà, des choses de la vie. Bon, surtout l'amour, on l'a dit. Hein. Mais voilà, j'espère que cette heure vous a donné envie d'écouter encore plus de soul, si ce n'est pas déjà le cas, de vous plonger dans ce genre qui est riche, hein, que ce soit au présent ou dans le passé. Hein, vous pouvez aller creuser dans les pépites du passé, il y en a plein. Et puis suivre les artistes de la scène actuelle. Au Sac à Son, on le fait souvent. Hein, on publie des articles, on les met dans nos playlists, les artistes de la scène soul actuelle, notamment en Angleterre. Donc merci de nous être fidèles, de nous écouter sur les ondes de Rage. On va terminer donc avec une pépite sublime absolue, pas très connue, Your Turn to Cry, qui date de 72, une chanteuse incroyable qui connaît une deuxième carrière bien méritée là dans les années 2000, c'est Betty Lavette. Et ensuite avec deux chanteuses de soul anglaise, justement, j'en parlais, donc de la scène contemporaine, hein, Alice Russell avec Heartbreaker, qui finira l'émission avec un titre un petit peu plus groovy. Et juste avant, il y aura Anna Williams avec Late Nights et Heartbreak. Hein, décidément, voilà, cœur brisé. Et voilà, ces deux chanteuses qu'on a pu voir sur scène plusieurs fois d'ailleurs ces dernières années, c'était d'excellents moments. On espère vite revivre. La soul, là, ça se vit vraiment en live. Hein. C'est des émotions. Hein. C'est comme Charles Bradley, Lee Fields, tous ces grands chanteurs qu'on a eu la chance de voir sur scène et ces grandes chanteuses. Donc voilà, on se quitte en musique donc avec Betty Lavette, Anna Williams et Alice Russell. Merci.

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